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1: Pendule à l'heure, il est 3h.
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1: Yeah, Magic System, hommage à Alpha Blondie.

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1: 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Il est 3h en temps universel, 6h à Jérusalem.
0: Pierre Boudias.
1: Et à la une, les États-Unis frappent à nouveau l'Iran, frappe défensive la nuit dernière, selon le haut commandement américain qui dit avoir visé des rampes de missiles et des navires iraniens. Regain de tension alors même que de nouveaux efforts diplomatiques avaient lieu au Qatar ces dernières heures. L'Africa CDC demande des moyens pour faire face à l'épidémie d'Ebola en Afrique centrale. L'organe médical de l'Union africaine demande à minima 319 millions de dollars, une enveloppe qui doit aller en priorité à la RDC et à l'Ouganda. Nous serons également au Venezuela pour suivre les suites de la mutinerie dans la prison de Barinas. Les détenus qui dénonçaient les actes de torture ont commencé à être évacués de l'établissement hier, directement visé. Le directeur du centre de détention a été évincé. Et puis, la Monf dit au revoir à Roland Garros, le tennisman Gaël Monfils éliminé hier au premier tour de son ultime tournoi du Grand Chelem parisien. Mais le tricolore préfère retenir le plaisir pris sur les courts, vous l'entendrez. Les espoirs de paix au Moyen-Orient sont donc douchés ce matin. Alors que des progrès diplomatiques semblaient avoir été réalisés ces derniers jours, les États-Unis annoncent avoir à nouveau frappé le sud de l'Iran la nuit dernière. Des bombardements défensifs selon le haut commandement américain qui dit avoir touché des sites de lancement de missiles et des navires qui installaient des mines dans le détroit d'Ormuz. Frappe confirmée par les médias iraniens qui rapportent de fortes explosions ont eu à Bandar Abbas. Si l'armée américaine dit avoir fait preuve de retenue, ces tirs tranchent donc avec l'intense activité diplomatique mise en avant le week-end dernier. Pour la première fois depuis le début du conflit, une délégation iranienne avait ainsi fait le déplacement dans une pétromonarchie du Golfe, visite au Qatar en l'occurrence, incluant le négociateur en chef et le gouverneur de la banque centrale iranienne. Hakim Lipold, elle devait permettre d'avancer sur les derniers points de blocage dans les pourparlers entre Téhéran et Washington.
2: Selon les sources diplomatiques, cette visite vise à faire avancer les discussions en vue d'un accord qui permettrait de mettre fin au conflit entre les États-Unis et l'Iran. Mais plusieurs points de blocage subsistent, notamment les questions liées au détroit d'Ormuz et au programme iranien d'uranium enrichi. Autre dossier central pour Téhéran, celui des fonds iraniens gelés à l'étranger en raison des sanctions américaines. C'est d'ailleurs l'une des raisons de la présence du gouverneur de la Banque centrale au sein de la délégation aux côtés du ministre des Affaires étrangères et du négociateur en chef. Selon les médias officiels, officiel iranien, la République islamique réclame le dégel immédiat d'une partie de ses avoirs dès la première phase d'un éventuel accord, ainsi que la mise en place d'un mécanisme garantissant le déblocage progressif du reste des fonds. Avec cette visite à Doha, le Qatar retrouve son rôle de médiateur régional. Il y a 3 ans déjà, l'Émirat avait servi d'intermédiaire entre Téhéran et Washington lors d'un accord d'échange de prisonniers.
1: Hakim Lipold, le secrétaire d'État Marco Rubio, annonce ce matin qu'un accord avec l'Iran est toujours possible dans les prochains jours, malgré donc les nouvelles frappes américaines la nuit dernière. Déclaration optimiste alors que la situation s'est également tendue au Liban. Israël a multiplié les frappes sur l'est et le sud du pays du Cèdre hier. La ville de Tyr et la région de Nabatie ont notamment été visées. Beyrouth annonce la mort de 3 personnes dans le sud de son territoire. Le premier ministre israélien Benjamin Netanyahou promet désormais d'intensifier l'offensive au Liban afin, je cite, d'écraser le Hezbollah, le mouvement chiite qui a revendiqué une série d'attaques de drones contre des casernes et un poste militaire dans le nord d'Israël. À des milliers de kilomètres de là, Kiev continue de surveiller son ciel dans l'angoisse. La capitale ukrainienne, bientôt visée par une nouvelle attaque russe, à en croire les déclarations de Moscou. Les autorités russes ont en effet appelé les citoyens étrangers et les diplomates à quitter la ville. Volodymyr Zelensky, le président ukrainien, appelle à ne pas céder au chantage de la Russie. Les États-Unis se disent toujours disposés à jouer un rôle de médiateur dans ce conflit. RFI, il est 4h04 à Kinshasa. Le directeur de l'Organisation mondiale de la santé est attendu en République démocratique du Congo. Ce mardi, Tedros Adhanom Ghebreyesus vient superviser la lutte contre l'épidémie d'Ebola qui sévit dans la région et dont la RDC est le principal foyer. Une épidémie particulièrement grave a mis en garde le patron de l'OMS avant son arrivée. La riposte continentale s'organise dans le même temps. L'Africa CDC a réuni hier les ministres ministre de la Santé du continent pour faire le point sur la lutte contre la propagation du virus. Au cœur des discussions, la question du financement. Les deux tiers des 319 millions de dollars ont déjà été sécurisés, mais l'argent seul ne suffira pas, patient Ligaudy.
3: Pas de vaccin, pas de traitement approuvé pour cette souche. La riposte repose jusque-là sur ce qu'on peut faire avec des moyens humains et logistiques. 318 millions de dollars sont demandés pour 6 mois, budget initial. La RDC et l'Ouganda, les deux pays directement touchés, recevront 84% de cette enveloppe. Les 54 millions restants iront à 10 pays voisins pour qu'ils se préparent avant que le virus n'atteigne leurs frontières. 207 millions sont déjà sécurisés au 23 mai. Le gouvernement congolais a annoncé avoir débloqué 20 millions de son propre budget. Alors, où ira les gros de cet argent? D'abord, protéger le soignant, désinfecter, accompagner dignement les morts, 70 millions. Soigner les malades et chercher de vaccins, 56 millions chacun. Acheminer le matériel sur le terrain, 40 millions. La grande épidémie d'Ebola de 2018 à 2020 en RDC avait coûté 1,2 milliard de dollars. Mais les défis n'est pas seulement financiers. Dans certaines zones de l'Ituri, par exemple, une personne sur trois ne croit pas à la réalité d'Ebola, selon Action Aid.
1: Patient Ligaudy, journée peut-être décisive pour la recomposition du paysage politique sénégalais. 4 jours après le limogeage du Premier ministre Ousmane Sonko par le président Bassirou Diomaye Faye, l'Assemblée nationale se réunit en plénière. Elle doit élire un nouveau président de l'Assemblée nationale. Le précédent soutien d'Ousmane Sonko avait démissionné dimanche en réaction à la décision du chef de l'État. L'ex-premier ministre espère s'adjuger le perchoir, mais doit d'abord récupérer son poste de député, théoriquement perdu lorsqu'il a accepté le poste de chef du gouvernement. Quel avenir pour la prison vénézuélienne de Barinas au lendemain d'une impressionnante mutinerie? L'incertitude entourait l'établissement du centre du pays ces dernières heures après le mouvement de colère des détenus. Ils avaient pris le contrôle de l'établissement pour dénoncer des actes de torture de la part du personnel pénitentiaire. Des mouvements à l'extérieur du centre de détention ont attiré hier l'attention des familles inquiètes. RFI Caracas, Alice Campagnol.
4: Après la mutinerie dans le centre pénitentiaire de Barinas dimanche, la confusion règne chez les familles des détenus qui, inquiètes, se sont regroupées devant la prison. Hier, des bus quittaient l'établissement avec des prisonniers à bord. Ces derniers s'étaient emparés des installations dimanche pour dénoncer les tortures dont ils auraient fait l'objet depuis la nomination d'un nouveau directeur. Réaction des autorités carcérales, le directeur en question a été écarté et le procureur de la République a annoncé l'ouverture d'une enquête pénale hier. Mais aucune autre information n'a filtré et les familles n'ont pas été informées de la destination de leurs proches. Dans quelle prison seront-ils transférés? Y a-t-il eu des morts? Pas de réponse. Les conditions de détention ont été maintes fois dénoncées au Venezuela et beaucoup d'ex-prisonniers ont raconté les tortures qu'ils ont subies derrière les barreaux. L'Observatoire vénézuélien des prisons décompte 15 personnes décédées en détention depuis le mois d'avril. Alice Campagnol, Caracas, RFI.
1: Du tennis, oui, mais surtout de l'émotion hier à Roland-Garros avec les adieux de Gaël Monfils à la porte d'Auteuil. Le Français de 39 ans battu au premier tour du tournoi parisien par son compatriote Hugo Gaston pour sa 19e et ultime participation au tournoi du Grand Chelem français. Et si la victoire n'était pas au rendez-vous, celui qui avait atteint les demi-finales en 2008 préférait retenir le plaisir pris ces derniers jours dans le tournoi parisien.
5: Franchement, je l'ai kiffé. J'avais beaucoup d'appréhension quand même parce que on a envie de pouvoir être bien compétitif. Je suis tombé sur un gros Hugo ce soir. J'ai réussi à le manœuvrer pour pouvoir proposer une belle partie avec un public exceptionnel. Un jeudi incroyable aussi avant avec beaucoup d'émotions, beaucoup d'amour. Franchement, des amis fantastiques du circuit qui m'ont apporté un amour et un soutien incroyable et ça vaut l'or.
6: C'était comment cette aventure à Roland-Garros depuis 2005?
5: C'était magnifique. Honnêtement, le mot magnifique, magique, j'aurais pas pu rêver mieux. Honnêtement, je sors d'ici comblé, quoi.
1: Gaël, mon fils, au micro d'Éric Mamrut. Et puis la mort, cette nuit, d'une des dernières légendes du jazz. Le saxophoniste Sonny Rollins est décédé à 95 ans à New York, indique sa page officielle sur les réseaux sociaux. Il aura marqué la musique par la puissance novatrice de son œuvre et son chef-d'œuvre de 1959, saxophone Colossus, qui lui avait valu son surnom de Colossus.
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1: Aujourd'hui, le 26 mai, nous fêtons les Bérangers. Un 26 mai en 1993, l'Olympique de Marseille remportait la Coupe d'Europe de football. La citation du jour, nous la devons à Martin Luther King. Croyez en vos rêves et ils se réaliseront peut-être. Croyez en vous et ils se réaliseront sûrement. Et le dicton de ce 26 mai, soleil à la Saint-Bérangère, présage d'emballité et hiver. Bonne journée.
2: Bonjour à tous, nous fêtons Béranger aujourd'hui. Voyons voir de suite si les planètes seront les annonciatrices de bonnes nouvelles.
3: Eh bien, pas vraiment, les béliers, les planètes vous chahutent un petit peu. Trop de choses à faire, à penser. Essayez de garder votre calme et surtout votre sérénité.
2: Taureau, vous aurez une intuition formidable, ce qui va vous permettre de déjouer certains pièges, notamment au travail.
3: Les Gémeaux, votre intelligence innée, votre intégrité, votre bon sens devraient vous assurer un beau succès.
2: Cancer, de nouvelles possibilités vont se présenter pour aller plus loin dans une construction d'histoire d'amour.
3: Les Lions, vos pensées sont structurées, alors surtout ne vous laissez pas aller à des rêveries fantaisistes.
2: Vierge, si vous êtes à la recherche d'un emploi, vous devriez recevoir une proposition concrète très intéressante.
3: Les Balances, vous pourriez vous sentir irritable sans trop savoir pourquoi. Offrez-vous un espace de décompression mentale.
2: Scorpion, le climat sera génial avec ceux que vous aimez, votre confiance en vous est communicative. Vos proches d'ailleurs seront sous le charme.
3: Sagittaire, votre insatisfaction vous pousse à en faire toujours plus. Vous êtes persuadé que votre détermination et votre ténacité vous mèneront à la réussite.
2: Capricorne, on vous énerve, on vous bouscule. Surtout, gardez votre sang-froid.
3: Les Verseaux, vous ferez preuve d'une exceptionnelle maturité dans votre comportement, ce qui vous permettra de tirer profit dans tout ce que vous entreprendrez.
2: Enfin, Poisson, comptez davantage sur le cœur et les sentiments que sur l'esprit et l'intellect pour pouvoir avancer. Bonne journée à tous. Demain, nous fêterons Augustin.
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3: Les meilleurs oléagineux pour la santé. Et oui, manger des fruits à coque est un bon geste pour entretenir sa santé générale. Ils réduisent le risque de cancer ou de diabète, fortifient les os et sont riches en vitamines et minéraux. Alors, quels fruits pour quels bienfaits ? Noix et noisettes pour protéger le cerveau. Les noix sont riches en vitamines C, E et acide folique et contiennent des acides gras oméga-3 et des polyphénols qui aident à lutter contre l'inflammation cérébrale et stimulent les performances. 5 par jour suffiraient pour profiter des bénéfices. Les noix du Brésil présentent de leur côté l'avantage d'être composées de sélénium, un minéral aux propriétés antioxydantes qui protège les cellules et le cerveau. Les noisettes, elles contiennent du manganèse, un minéral essentiel pour la santé des os et le métabolisme. Les amandes, pistaches et noix de macadamia au service du cœur. Les amandes, considérées comme les graines les plus saines, elles sont riches en vitamine E. Utile pour la santé digestive, l'amande contient des graisses monoinsaturées qui contribuent à la réduction du taux de mauvais cholestérol et à l'augmentation du bon cholestérol. Il en va de même pour les noix de macadamia. Les pistaches, également utiles pour une bonne santé cardiaque, en raison notamment de la présence de potassium qui contribue à la santé des muscles et du cœur. Elles sont aussi utiles pour les yeux grâce à sa teneur en lutéine. Les noix de cajou, bonnes pour le système immunitaire, riches en magnésium et en cuivre qui maintiennent le système nerveux et immunitaire. Les noix de cajou sont riches en zinc, en fer. Ces graines contiennent du tryptophane, un acide aminé jouant un rôle dans la production de sérotonine, aussi appelée l'hormone du bonheur. Au quotidien, à consommer également des pignons de pin en raison de la présence de zinc et de vitamine E, respectivement bénéfiques pour la santé immunitaire et de la peau. Enfin, la teneur en gras des oléagineux fait qu'ils sont également caloriques. Ils sont également riches en protéines végétales, ce qui peut être intéressant pour les personnes qui suivent un régime végétarien ou végétalien. Consommés avec modération, ils ne participent pas à la prise de poids.
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1: Bonjour à toutes et tous. Bloquée par un puissant anticyclone, la masse d'air chaud continue de stagner sur toute l'Europe de l'Ouest au cours des prochains jours. Le maximum de chaleur n'a pas encore été atteint sur notre région. Aujourd'hui, mardi 26 mai, le temps ensoleillé très chaud se poursuit. Comme les jours précédents, grâce à un vent d'automne modéré, les températures n'atteignent pas encore les records sur la région toulousaine, mais s'en approche progressivement. Plus au sud, notamment sur le Couserans et le Plantorel, où le vent est plus faible, le mercure est plus élevé. Il fait jusqu'à 34 degrés à Arium, Noé et au Mas d'Azil, 32 degrés sur Saint-Gaudens et jusqu'à 25 degrés à 1500 mètres d'altitude. La nuit prochaine, la nuit est particulièrement douce sous un ciel étoilé. Les températures ne descendent que lentement cette nuit. Il fait 16 à 19 degrés en fin de nuit et le vent d'automne est faible. Mercredi 27 mai, le vent faiblit un peu. Aussi, la chaleur s'accentue pour une nouvelle journée estivale sèche et très ensoleillée. Les températures gagnent 1 ou 2 degrés avec des pointes à 35 degrés attendues entre Marteau-Tolosane, Rieux et Muret. 33 à 34 degrés de Saint-Gaudens à Arbas. Quelques développements orageux sont possibles sur les Pyrénées en fin de journée, mais cela ne déborde pas dans les vallées. Bonne journée à toutes et tous.

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4: RFI, les 4h en temps universel, 6h à Paris, 7h30 à Téhéran. Le journal tout de suite qui vous est présenté par Jeanne Bartoli. Bonjour Jeanne.
5: Et bonjour Lisa et bonjour à tous. Dans ce journal, des frappes américaines annoncées dans le sud de l'Iran, mais les États-Unis affirment qu'un accord est toujours possible avec Téhéran. L'armée américaine parle de frappes défensives. On fait le point dans ce journal. L'épidémie d'Ebola et le patron de l'Organisation mondiale de la santé attendu aujourd'hui en République démocratique du Congo. L'OMS qui juge l'épidémie en cours extrêmement grave et difficile à gérer. Elle appelle les États voisin de la RDC à agir immédiatement. À la une également le pape Léon XIV qui appelle à désarmer l'IA dans sa toute première encyclique. Peut-être un réchauffement des relations entre le Bénin et le Niger. Et puis réchauffement climatique cette fois. L'Inde suffoque 42 degrés à New Delhi alors que la France connaît un épisode de dôme de chaleur inédit dans sa précocité. Des frappes qualifiées de défensives menées donc par l'armée américaine ces dernières heures dans le sud de l'Iran. Le commandement central de l'armée américaine affirme avoir ciblé ces dernières heures des sites de lancement de missiles et des navires iraniens. L'armée américaine dit vouloir faire preuve de retenue alors qu'une trêve annoncée il y a bientôt 2 mois est toujours en cours et qu'Américains et Iraniens ont confirmé ces derniers jours des progrès dans les négociations autour d'un possible futur protocole d'accord de paix aux États-Unis. Correspondance d'Edouard Maille.
6: Des frappes d'autodéfense, a annoncé le commandement central américain. Des frappes menées dans la région de Bandar Abbas, dans le sud de l'Iran, zone où se trouve la principale base navale du pays, selon la déclaration du porte-parole du commandement central. L'objectif était de protéger les troupes américaines de menaces iraniennes. Les cibles étaient des sites de lancement de missiles et des navires iraniens en train de placer des mines, toujours selon les États-Unis. L'armée assure avoir fait preuve de retenue, compte tenu du cessez-le-feu. Une source a confié aux médias ABC que les frappes étaient très limitées. Donald Trump a seulement publié sur son réseau Truth Social une photo générée par l'IA. On peut y lire la politique iranienne de Barack Obama et un tas de billets, une critique des levées des sanctions contre l'Iran permises par l'ancien accord sur le nucléaire, puis la politique iranienne de Donald Trump avec un navire américain et autour des avions qui semblent être touchés. Donald Trump n'en dit pas plus, mais l'image reprend son slogan de la paix par la force et sa menace répétée: si l'Iran n'accepte pas un accord, les États-Unis reprendront leurs frappes. Edouard Maille, Atlanta, RFI.
5: Et le secrétaire d'État américain Marco Rubio a annoncé qu'un accord avec l'Iran était toujours possible malgré donc ces frappes américaines. Ces événements interviennent alors que de hauts responsables iraniens sont à Doha, au Qatar, depuis hier pour des tractations en vue d'un accord de paix au Moyen-Orient. Parmi les points de blocage persistants, la question des avoirs iraniens gelés, mais aussi la situation au Liban où l'armée israélienne poursuit ses bombardements contre le Hezbollah au prix de nombreuses victimes civiles. Le contexte de guerre au Moyen-Orient qui pèse sur la bataille électorale en Israël. Certes, les électeurs n'ont pas encore été officiellement appelés aux urnes, mais le pays se dirige bien vers des élections anticipées. Le chef de l'opposition, Yair Lapid, a dénoncé hier avec force l'isolement diplomatique d'Israël et la gestion interne de Benjamin Netanyahou. À Jérusalem, Michel Paul.
7: C'est une offensive en règle devant la presse. Yair Lapid tire à boulet rouge sur la stratégie diplomatique et sécuritaire de Benjamin Netanyahou. Au cœur de ses critiques, le rapprochement en cours entre Washington et Téhéran. Pour le chef de l'opposition, Israël est désormais isolé et inaudible.
8: The deal is bad for Israel, bad for the region.
9: Le deal est mauvais pour Israël, mauvais pour la région, mauvais pour les citoyens de l'Iran. Netanyahou a échoué à atteindre chacun des objectifs de la guerre tels qu'il les a lui-même définis.
7: Plus qu'un échec stratégique, Lapid dénonce un effondrement de l'influence israélienne sur la scène internationale. Il pointe du doigt l'incapacité actuelle du gouvernement à peser sur les décisions américaines.
9: Le gouvernement israélien est en fait à un niveau historiquement bas dans sa capacité à influencer les décisions à Washington.
0: in Washington.
7: Au-delà de la diplomatie, Lapid a fustigé ce qu'il appelle la honte nationale, les violences en Cisjordanie et la gestion des détenus par le ministre Ben-Gvir. Et pour contrer cette dérive, l'ancien Premier ministre mise tout sur sa nouvelle alliance avec Naftali Bennett. Si la date des élections reste incertaine, Lapid se dit confiant. Dans les coulisses, l'opposition prépare déjà l'après Netanyahou avec pour mantra cette promesse « Cela va bientôt se terminer ». Michel Paul, Jérusalem, RFI.
5: Et dans l'actualité de ce mardi également, le patron de l'OMS attendu aujourd'hui en République démocratique du Congo qui fait face à une épidémie d'Ebola qui continue de prendre de l'ampleur. Tedros Adhanom Ghebreyesus estime que la situation est extrêmement grave, difficile à gérer. Il appelle les États voisins de la RDC à agir immédiatement. On va y revenir sur cette épidémie d'Ebola en longueur dans le prochain journal, dans 25 minutes sur notre antenne. Il a présenté hier la toute première encyclique de son mandat pontifical. Une encyclique, c'est une forme de circulaire, une lettre que le pape adresse aux autres évêques et par laquelle il exprime son enseignement doctrinal. Léon XIV, premier grand texte doctrinal du Vatican, donc consacré à l'intelligence artificielle. Le texte s'appelle Magnifica Humanitas. Léon XIV qui a invité à collaborer avec les entreprises technologiques qui souhaitent préserver des critères éthiques, à commencer par l'américain Anthropic. Et justement, le vice-président du groupe Anthropic était présent hier aux côtés de Léon XIV au Vatican. Récit d'Éric Sonanc.
10: En présentant son encyclique, Léon XIV a révélé sa méthodologie. C'est en écoutant des scientifiques, des ingénieurs, des responsables politiques, des parents ou des enseignants qu'il a élaboré ce texte. Une conviction est ensuite née chez le pape. Il faut désarmer l'intelligence artificielle, qu'elle ne devienne pas un instrument de domination. Une tâche titanesque, mais dont le sort de l'humanité dépend, a rappelé le souverain pontife. Pour cela, chaque voix compte et l'Église y a toute sa place.
11: L'Église souhaite avec humilité et franchise participer aux discussions sur l'intelligence artificielle. Nous ne possédons pas de réponse technique et nous ne cherchons pas à remplacer ceux qui possèdent des compétences. Mais nous apportons une sagesse concernant l'être humain dont notre époque a désespérément besoin. Chaque personne est unique et irremplaçable.
10: Le pape a ainsi lancé un appel qui dépasse les simples frontières de l'Église. Apprenons à nous écouter les uns les autres. Affrontons les défis actuels avec courage et coopérons à l'édification d'une société plus humaine et plus fraternelle. Une promesse qui a touché Christopher Rolla, le cofondateur d'Anthropic, géant de l'IA et invité par le Vatican.
12: Nous avons besoin que davantage d'acteurs à travers le monde, communautés religieuses, sociétés civiles, universitaires, gouvernements et en fait toutes les personnes de bonne volonté fassent ce que sa sainteté a fait ici, prendre cela au sérieux, examiner la situation de près et faire évoluer les choses dans la bonne direction.
10: In a better direction. Christopher Rolla a salué la parution de cette encyclique comme le début d'une longue collaboration et un projet mondial de bonne volonté. Éric Sénanque, Rome. RFI.
5: En plus bref, à présent, en Ukraine, c'est un compte à rebours angoissant qui a débuté hier. La Russie a appelé les ressortissants étrangers vivant à Kiev, dont les personnels diplomatiques, à quitter la capitale ukrainienne avant de nouveaux bombardements de l'armée russe. Kiev appelant de son côté à ne pas céder au chantage russe. À l'écoute d'RFI, 6 heures passées de 8 minutes en Inde. Ces informations particulièrement préoccupantes dans l'état du Bengale occidental. La mise sur pied de 100 de rétention pour Bangladais et Rohingyas en situation irrégulière. Décision du BJP, le parti de l'ultra-nationaliste hindou Narendra Modi. Cette nouvelle intervient seulement 3 semaines après la victoire du BJP aux élections dans cet état frontalier du Bangladesh, bastion de l'opposition historiquement. Et cette décision fait craindre évidemment le risque d'arrestation et d'expulsion arbitraire, notamment des quelques 35 millions de musulmans qui vivent dans cet état. Précision, Nicolas Roca.
13: Détecter, interpeller et expulser. Voici les principes que le gouvernement nationaliste hindou compte appliquer au Bengale occidental comme ailleurs. Dans une directive publiée ce samedi, les autorités locales sont appelées à mettre en place des centres de rétention pour les étrangers appréhendés en attente d'expulsion. Une réplique de la politique déjà mise en œuvre dans un autre état avec une importante population musulmane, l'Assam. Si le BJP, le parti nationaliste hindou, assure vouloir surtout lutter contre l'immigration illégale, son hostilité envers les musulmans est à peine dissimulé. Des membres de la formation politique ont qualifié les immigrés venus du Bangladesh, pays où l'islam est largement majoritaire, de termites ou encore d'infiltrés. Une rhétorique violente, inquiétante pour les musulmans du Bengale occidental, historiquement proche culturellement du voisin bangladais. Autre source d'inquiétude pour les ONG de défense des droits humains, la directive inclut les réfugiés Rohingyas. Cette population musulmane est discriminée, sévèrement réprimée par l'armée en Birmanie. Cela n'a pas empêché les autorités indiennes d'ordonner l'expulsion de certains d'entre eux, en les renvoyant même parfois vers leur pays d'origine.
5: L'Inde qui traverse ces derniers jours.
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1: Bonjour à toutes et tous. Bloquée par un puissant anticyclone, la masse d'air chaud continue de stagner sur toute l'Europe de l'Ouest au cours des prochains jours. Le maximum de chaleur n'a pas encore été atteint sur notre région. Aujourd'hui, mardi 26 mai, le temps ensoleillé très chaud se poursuit. Comme les jours précédents, grâce à un vent de temps modéré, les températures n'atteignent pas encore les records sur la région toulousaine, mais s'en approchent progressivement. Plus au sud, notamment sur le Couserans et le Plantorel, où le vent est plus faible, le mercure est plus élevé. Il fait jusqu'à 34 degrés à Rieum, Noé et au Mas d'Azil, 32 degrés sur Saint-Gaudens et jusqu'à 25 degrés à 1500 mètres d'altitude. La nuit prochaine, la nuit est particulièrement douce sous un ciel étoilé. Les températures ne descendent que lentement cette nuit. Il fait 16 à 19 degrés en fin de nuit et le vent de temps est faible. Mercredi 27 mai, le vent faiblit un peu. Aussi, la chaleur s'accentue pour une nouvelle journée estivale sèche et très ensoleillée. Les températures gagnent 1 ou 2 degrés avec des pointes à 35 degrés attendues entre Marteau-Tolosane, Rieux et Muret. 33 à 34 degrés de Saint-Gaudens à Arbas. Quelques développements orageux sont possibles sur les Pyrénées en fin de journée, mais cela ne déborde pas dans les vallées. Bonne journée à toutes et tous.
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1: Aujourd'hui, le 26 mai, nous fêtons les Bérangers. Un 26 mai en 1993, l'Olympique de Marseille remportait la Coupe d'Europe de football. La citation du jour, nous la devons à Martin Luther King. Croyez en vos rêves et ils se réaliseront peut-être. Croyez en vous et ils se réaliseront sûrement. Et le dicton de ce 26 mai, soleil à la Saint-Bérangère, présage d'un bel été et hiver. Bonne journée.
2: Bonjour à tous, nous fêtons Béranger aujourd'hui. Voyons voir de suite si les planètes seront les annonciatrices de bonnes nouvelles.
3: Eh bien, pas vraiment, les béliers, les planètes vous chahutent un petit peu. Trop de choses à faire, à penser. Essayez de garder votre calme et surtout votre sérénité.
2: Taureau, vous aurez une intuition formidable, ce qui va vous permettre de déjouer certains pièges, notamment au travail.
3: Les Gémeaux, votre intelligence innée, votre intégrité, votre bon sens devraient vous assurer un beau succès.
2: Cancer, de nouvelles possibilités vont se présenter pour aller plus loin dans une construction d'histoire d'amour.
3: Les Lions, vos pensées sont structurées, alors surtout ne vous laissez pas aller à des rêveries fantaisistes.
2: Vierge, si vous êtes à la recherche d'un emploi, vous devriez recevoir une proposition concrète très intéressante.
3: Les Balances, vous pourriez vous sentir irritable sans trop savoir pourquoi. Offrez-vous un espace de décompression mentale.
2: Scorpion, le climat sera génial avec ceux que vous aimez, votre confiance en vous est communicative. Vos proches d'ailleurs seront sous le charme.
3: Sagittaire, votre insatisfaction vous pousse à en faire toujours plus. Vous êtes persuadé que votre détermination et votre ténacité vous mèneront à la réussite.
2: Capricorne, on vous énerve, on vous bouscule. Surtout, gardez votre sang-froid.
3: Les Verseaux, vous ferez preuve d'une exceptionnelle maturité dans votre comportement, ce qui vous permettra de tirer profit dans tout ce que vous entreprendrez.
2: Enfin, Poisson, comptez davantage sur le cœur et les sentiments que sur l'esprit et l'intellect pour pouvoir avancer. Bonne journée à tous. Demain, nous fêterons Augustin.
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3: Les meilleurs oléagineux pour la santé. Et oui, manger des fruits à coque est un bon geste pour entretenir sa santé générale. Ils réduisent le risque de cancer ou de diabète, fortifient les os et sont riches en vitamines et minéraux. Alors, quels fruits pour quels bienfaits? Noix et noisettes pour protéger le cerveau. Les noix sont riches en vitamines C, E et acide folique et contiennent des acides gras oméga 3 et des polyphénols qui aident à lutter contre l'inflammation cérébrale et stimulent les performances. 5 par jour suffiraient pour profiter des bénéfices. Les noix du Brésil présentent de leur côté l'avantage d'être composées de sélénium, un minéral aux propriétés antioxydantes qui protège les cellules et le cerveau. Les noisettes, elles contiennent du manganèse, un minéral essentiel pour la santé des os et le métabolisme. Les amandes, pistaches et noix de macadamia au service du cœur. Les amandes, considérées comme les graines les plus saines, elles sont riches en vitamine E. Utile pour la santé digestive, l'amande contient des graisses monoinsaturées qui contribuent à la réduction du taux de mauvais cholestérol et à l'augmentation du bon cholestérol. Il en va de même pour les noix de macadamia. Les pistaches, également utiles pour une bonne santé cardiaque, en raison notamment de la présence de potassium qui contribue à la santé des muscles et du cœur. Elles sont aussi utiles pour les yeux grâce à sa teneur en lutéine. Les noix de cajou, bonnes pour le système immunitaire, riches en magnésium et en cuivre qui maintiennent le système nerveux et immunitaire. Les noix de cajou sont riches en zinc, en fer. Ces graines contiennent du tryptophane, un acide aminé jouant un rôle dans la production de sérotonine, aussi appelée l'hormone du bonheur. Au quotidien, à consommer également des pignons de pin en raison de la présence de zinc et de vitamine E, respectivement bénéfiques pour la santé immunitaire et de la peau. Enfin, la teneur en gras des oléagineux fait qu'ils sont également caloriques Ils sont également riches en protéines végétales, ce qui peut être intéressant pour les personnes qui suivent un régime végétarien ou végétalien. Consommés avec modération, ils ne participent pas à la prise de poids.
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1: C'est l'agence d'emploi Au Boulot à Cazères qui recrute en ce moment. Tout d'abord, un conducteur chargeuse en sablière sur le secteur de Cazères, un chaudronnier soudeur pour maintenance d'usine, c'est sur le secteur de Marteau-Tolosane, et enfin, un monteur câbleur pour effectuer des branchements d'armoires électriques sur le secteur de Salis-du-Salat. C'est l'agence d'emploi Au Boulot à Cazères qui recrute en ce moment. Pour plus de renseignements, vous allez sur le site internet au-boulot.com.
0: 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Je vous dis à très vite.

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2: C'est, pour moi, c'est partager des instants de vie avec des gens bien.
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4: RFI Matin commence, c'est maintenant. Bonjour à vous, bienvenue. On va rester ensemble jusqu'à 10h avec aujourd'hui ces frappes qualifiées de défensives par l'armée américaine et menées dans le sud de l'Iran. Que comprendre de ces derniers événements alors qu'on nous présentait ces dernières heures des avancées dans les négociations entre Téhéran et Washington, des avancées vers un protocole d'accord de paix. Sébastien Boussois, chercheur spécialiste du Moyen-Orient, sera en ligne avec nous dans un petit quart d'heure pour décrypter tout ça. On en parle aussi dans votre journal. Bonjour Pierre Boudias.
6: Ah bonjour Andréane, bonjour à tous.
4: Les États-Unis frappent donc l'Iran mais assurent qu'un accord est toujours possible.
6: Washington évoque des frappes défensives sur des sites d'installation de missiles et des navires iraniens. Pas de réaction du côté des autorités iraniennes. Elles assurent être déterminées à poursuivre les négociations. Nous serons en ligne avec notre correspondant à Téhéran. Un cessez-le-feu qui n'en a toujours que le nom au Liban. Israël annonce qu'elle va intensifier son offensive dans le pays afin d'écraser le Hezbollah. La milice chiite embraye et rejette une nouvelle fois tout désarmement et toute négociation directe. À peine inauguré, le panthéon de la nation ukrainienne, déjà controversé, voulu par Volodymyr Zelensky, le site a accueilli hier sa première dépouille, celle d'Andriy Melnik, figure majeure du nationalisme ukrainien, accusé de collaboration avec les nazis. À suivre également la suite de la crise politique au Sénégal, après le limogeage du premier ministre Ousmane Sonko. On sera aussi en France, où les températures s'affolent et font peser des risques sur les nourrissons. Et puis on vous fera revivre les adieux pleins d'émotions de Gaël Monfils à Roland-Garros. La Monf s'en va après 19 participations au Grand Chelem parisien.
4: Frappé à nouveau par les États-Unis.
6: Après un week-end de déclarations optimistes sur des percées diplomatiques entre Téhéran et Washington, l'armée américaine annonce avoir ciblé la République islamique la nuit dernière. Frappe défensive sur le Pentagone. Elles ont visé des sites de lancement de missiles dans le sud de l'Iran et des navires américains qui installaient des mines dans le détroit d'Ormuz, selon le haut commandement des États-Unis. On va aller prendre la température à Téhéran où on vous retrouve Siavosh Ghazi. Siavosh, les autorités iraniennes ne semblent pas vouloir rentrer dans une logique d'escalade ce matin.
7: Tout d'abord, les médias iraniens ont affirmé que hier après-midi, l'Iran avait abattu un drone furtif ennemi au-dessus du golfe Persique. Un message pour dire que les drones n'avaient pas l'autorisation de survoler le golfe Persique. Et c'est ensuite vers minuit qu'il y a eu ces frappes contre le port de Bandar Abbas et l'île de Larak qui est juste en face. Visiblement, ce sont les systèmes antimissiles qui avaient été utilisés pour détruire le drone qui ont été frappés par l'aviation américaine. On devrait en rester là puisque il y a la délégation iranienne dirigée par Mohammad Bagher Ghalibaf, le chef du groupe des négociateurs, accompagné par le ministre des Affaires étrangères et surtout le président de la Banque centrale au Qatar. Toujours, les négociations se poursuivent. Et ce matin, à Téhéran, il n'y a pas eu d'autres réactions. Donc on ne devrait pas aller plus loin. Les négociations devraient permettre de conclure un accord dans les prochains jours, comme cela a été affirmé par le secrétaire d'État américain Marco Rubio.
6: Siavosh Ghazi depuis Téhéran, merci à vous. La diplomatie américaine minimise également la portée de ses frappes ce matin. Le secrétaire d'État Marco Rubio assure qu'un accord avec l'Iran est toujours possible dans les prochains jours. Ses frappes américaines et leurs conséquences. On y revient juste après ce journal avec votre invité, Andréane, le chercheur Sébastien Boussois.
4: Dans ce contexte, Pierre, Israël semble bien décidé à poursuivre coûte que coûte sa guerre contre le Hezbollah.
6: Le premier ministre Benjamin Netanyahou annonce une intensification à venir des opérations au Liban pour écraser le mouvement pro-Iran. Ce sont ses mots. Déclaration immédiatement suivie d'effets. Intense journée de bombardements sur la ville côtière de Tyr et des dizaines d'autres localités menacent également de reprendre les frappes sur la banlieue sud de Beyrouth. Situation inquiétante donc à 3 jours de nouvelles négociations entre délégations libanaises et israéliennes à Washington. Ce sera le 29 mai. D'autant, Paul Ralifet, que le Hezbollah hausse également le ton.
0: La pression militaire israélienne est dirigée en premier lieu contre le Hezbollah, mais aussi contre les autorités libanaises pour les pousser à prendre des mesures concrètes en vue de désarmer le parti chiite. Le Hezbollah se livre à un harcèlement des troupes israéliennes dans le sud du Liban à travers l'utilisation à grande échelle de drones à fibre optique et des tirs de roquettes. En parallèle avec l'intensification de ces attaques, le secrétaire général du parti a exclu dimanche tout désarmement de sa formation et a une nouvelle fois rejeté les négociations directes avec Israël. Naïm Hassem a durci le ton en menaçant de faire tomber le gouvernement libanais et de combattre toute tentative de le désarmer de force. Ces propos surviennent après des informations selon lesquelles les États-Unis auraient proposé aux dirigeants libanais de créer une brigade spéciale de l'armée libanaise dont la mission serait d'affronter le parti chiite. Les dirigeants libanais sont pris entre le marteau et l'enclume. D'un côté, ils subissent de fortes pressions israéliennes et américaines pour s'engager davantage sur la voie des négociations. De l'autre, ils se heurtent à un refus catégorique du Hezbollah de rendre les armes. Dans ce contexte, la polarisation risque d'atteindre un point critique marqué par la paralysie des institutions et l'éclatement de l'armée libanaise. Paul Khalife, Beyrouth, RFI.
4: Menaces de frappe et chantage russe en Ukraine.
6: Les mots utilisés par Volodymyr Zelensky alors que Moscou appelle ressortissants étrangers et diplomates à évacuer Kiev avant de nouveaux bombardements. Le Kremlin annonce son intention de viser des centres de décision et des installations militaires sans donner de délai sur l'expiration de cet avertissement. Ces 4 ans de guerre en Ukraine auront réveillé le nationalisme du pays. Dernier exemple en date avec la création à venir d'un panthéon de la nation ukrainienne. Un site censé célébrer les grandes figures historiques du pays. Le président Zelensky en a posé les bases hier lors de l'inhumation d'Andriy Melnyk, une figure importante du nationalisme ukrainien, mais une figure controversée pour ses liens avec l'Allemagne nazie, Luc Alazo.
8: Les dépouilles d'Andriy Melnyk et son épouse sont célébrées par une ultime messe à la cathédrale patriarcale de la résurrection du Christ de Kiev. Honneur militaire, chant religieux, cette reconnaissance officielle satisfait Oleksandr Alfurov, directeur de l'Institut ukrainien de la mémoire nationale.
9: Pendant 35 ans, cela n'a pas été fait. 35 ans depuis l'indépendance de l'Ukraine. Or, nos héros, c'est notre identité. Des hommes comme Andriy Melnyk, colonel de l'armée de la République populaire ukrainienne, combattaient déjà les forces russes il y a un siècle. Le retour de ces grandes figures est donc aussi une motivation pour nos soldats. Cela leur montre qu'ils ne sont pas la première génération à défendre l'Ukraine.
8: Mais Melnyk reste controversé. Dirigeant de l'UM, une organisation nationaliste ukrainienne, il a collaboré lors de la Seconde Guerre mondiale avec l'Allemagne nazie contre l'URSS avec l'espoir de libérer l'Ukraine du joug soviétique.
9: Quand la Seconde Guerre mondiale a commencé, beaucoup de responsables politiques imaginaient que l'Allemagne nazie allait pouvoir détruire l'Union soviétique. Mais Melnyk lui-même, lorsqu'il a compris que le nazisme était une idéologie inhumaine par nature, a abandonné toute idée selon laquelle l'Allemagne pourrait vaincre l'Union soviétique.
8: Le rôle exact de Melnyk dans les violences commises contre les communautés juives et polonaises en Ukraine pendant cette période reste débattu parmi les historiens, mais cette controverse pèse moins aujourd'hui dans le discours officiel ukrainien porté par le sursaut patriotique né de l'invasion russe. À Kiev, Luc Alazo, RFI.
4: L'heure est à la recomposition politique au Sénégal.
6: Après le limogeage du Premier ministre Ousmane Sonko par son ancien allié, le président Bassirou Diomaye Faye, après la démission du président de l'Assemblée nationale proche d'Ousmane Sonko, les députés se réunissent en plénière. Aujourd'hui, ils doivent élire un nouveau titulaire au perchoir dans un parlement dominé par le PASTEF. Ousmane Sonko semble tout désigné pour le poste à condition de regagner son siège de député décroché lors des dernières législatives en novembre 2024, correspondance de Léa Lisa Vesterov.
10: Ousmane Sonko, fondateur et leader incontesté du PASTEF, a toute la légitimité pour occuper le poste du président de l'Assemblée nationale. Tête de liste du PASTEF aux législatives de novembre 2024, c'est lui qui a conduit les 130 députés de son parti au Parlement. Il faut distinguer la légitimité de la légalité, nuance cependant le professeur de sciences politiques à l'Université de Saint-Louis, Maurice Soundiak Dion, pointant une possible impossibilité juridique pour Ousmane Sonko de récupérer son siège de député. Car au moment de son élection, Ousmane Sonko est déjà Premier ministre. ministre, une fonction incompatible avec celle de député. En ayant renoncé à son mandat électif sans jamais l'exercer, Ousmane Sonko aurait perdu la possibilité de le récupérer, selon certains juristes. C'est aussi l'avis de la première force d'opposition au Parlement, Taku Walou, qui dénonce un possible coup d'État institutionnel, je cite, si le PASTEF, largement majoritaire, devait choisir de réintégrer Ousmane Sonko coûte que coûte et de l'élire pour diriger le perchoir. À la tête du pouvoir législatif, Ousmane Sonko sera en mesure d'impulser l'adoption de nouvelles lois, mais aussi de bloquer l'action gouvernementale s'il devait faire le choix de poursuivre une stratégie de confrontation avec le chef de l'État. Léa Lisa Vesterhoff, Dakar, RFI.
6: Hier, le président Diomaye Faye a dévoilé le nom de son nouveau premier ministre. Amadou Alaminou Mohamed Lo est nommé au poste économiste de formation au profil technocratique. Il est proche à la fois du chef de l'État et d'Ousmane Sonko.
4: Le thermomètre s'affole toujours en France.
6: La journée d'hier a été la plus chaude jamais enregistrée pour un mois de mai à l'échelle de la métropole. Ce mardi devrait être pire avec des températures dépassant les 35 degrés par endroit. Un épisode exceptionnel lié au réchauffement climatique et qui pèse sur la santé des plus vulnérables, notamment celle des bébés, Laurence Théo.
11: Un tout petit peut voir sa température interne grimper dangereusement en quelques minutes, avertit Cindy Crouzet. Elle est pédiatre dans le sud de la France.
12: La peau des enfants, elle est plus fine et fragile. Elle absorbe plus rapidement la chaleur du soleil, ce qui augmente du coup le risque de déshydratation et d'insolation, même à l'ombre et partant couvert. Les nourrissons, ils ne régulent pas leur température corporelle aussi efficacement que les adultes. En fait, ils transpirent moins, ce qui les expose à un risque accru de coups de chaleur.
11: Le nourrisson ne peut pas exprimer verbalement son inconfort, donc il faut être très vigilant avant qu'il ne soit trop tard.
12: Quand on arrive aux signes cliniques que l'on peut voir, c'est-à-dire les yeux qui se cernent, l'enfant fatigué, l'enfant tout mou, là on est déjà dans un risque aigu où il faut consulter, quoi.
11: Alors pour éviter cela, la pédiatre rappelle des mesures de prévention.
12: Donner de l'eau souvent, même si l'enfant ne réclame pas. Donner le sein, évidemment, si l'enfant est allaité. Éviter les déplacements aux heures les plus chaudes de la journée. Rafraîchir les endroits où l'enfant va se trouver, donc fermer les volets le jour, aérer la nuit, utiliser des ventilateurs.
11: Un point souvent négligé concerne la voiture. En été, la température à l'intérieur d'un véhicule stationné au soleil peut dépasser les 50 degrés en quelques minutes. Cindy Crouzet insiste. Il ne faut jamais laisser un enfant seul dans une voiture, même pour quelques instants.
4: Et puis, Pierre, les adieux à l'arène de Gaël Monfils hier.
6: À l'arène de Roland-Garros, dans laquelle le tennisman français a joué hier pour la 19e et ultime fois, défait au premier tour par son compatriote Hugo Gaston. La Monf, comme on le surnomme, est apparue très émue. Esteban Mirales, il a pris le temps de remercier toutes ceux et toutes celles qui ont compté pour lui au cours de ses 22 ans de carrière.
13: La magie a bien failli opérer une énième fois sur le central de Roland-Garros pour sa 19e apparition porte d'Auteuil. La Monf a d'abord rattrapé 2 sets de retard face à Hugo Gaston avant de céder en 5 manches. L'ex-6e mondial est apparu crispé dès le début de la rencontre, sans doute un trop plein d'émotion pour le joueur de 39 ans. Lui qui a tant fait vibrer le public de Roland-Garros, mais aussi les joueurs à l'image de son adversaire du soir.
14: Je voulais juste le féliciter, le remercier pour tout ce que tu as fait pour nous, les jeunes joueurs, pour ta carrière incroyable. C'est très bizarre, le feeling, il y a beaucoup d'émotions. Il y a de la joie forcément, mais je pense qu'il y a beaucoup plus de tristesse pour Gaël.
13: Le public du cours Philippe Châtrier en ébullition sur chaque coup gagnant de Gaël Monfils. Malheureusement, le futur retraité a fait son âge, fatigué, en manque de rythme, après un mois sans match officiel. Mais Monfils ne pouvait pas dire adieu à ce tournoi sans un mot pour son public.
15: Chaque année, je viens jouer à Roland-Garros, j'ai des frissons. À chaque fois, je dis ici, c'est magique. J'ai créé quelque chose de fort, d'unique, d'exceptionnel. Honnêtement, Roland-Garros, je vous aime, je vous dois tout. Et je vous dis à un de ces jours, et merci pour tout ce que vous m'avez donné. Merci beaucoup, Roland-Garros.
13: Roland-Garros, tournoi du Grand Chelem favori de Gaël Monfils, avec 40 victoires.
16: Une dernière fois, Gaël Monfils.
6: Et autre adieu hier, ceux du Suisse Stanislas Wawrinka, le vainqueur du Grand Chelem en 2015, lui aussi éliminé au premier tour pour sa dernière participation.
4: Merci Pierre Boudias. Prochain journal dans 20 minutes sur RFI. Il est 7h13. À la une de ce journal, à suivre les dernières révélations issues de la série d'enquête Propaganda Machine menée par un consortium international de journalistes dont RFI est basé sur les documents internes de l'officine de communication russe Africa Politology. Les épisodes précédents sont à retrouver sur notre site. Et ce matin sur notre antenne, le chercheur belgo-portugais José Figueira, libre depuis peu mais arrêté en Centrafrique il y a 2 ans par des mercenaires du groupe Wagner, guerre. Sa situation a été largement instrumentalisée. On le verra ce matin dans ses nouvelles révélations. Les précisions de François Mazet à suivre donc dans le journal, mais aussi dans notre dossier à 9h. Et noter que Joseph Figuera est le grand invité Afrique d'RFI ce matin. Rendez-vous dans une demi-heure.
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4: Et d'abord, on revient sur ces frappes menées ces dernières heures, qualifiées de défensives par l'armée américaine. Le sud de l'Iran a été visé, et plus précisément des sites de lancement de missiles et des navires iraniens. Et malgré ces frappes, Marco Rubio l'assure encore ce matin, un accord avec Téhéran est toujours possible. Bonjour Sébastien Boussois.
17: Bonjour.
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20: Bonjour à toutes et tous. Bloquée par un puissant anticyclone, la masse d'air chaud continue de stagner sur toute l'Europe de l'Ouest au cours des prochains jours. Le maximum de chaleur n'a pas encore été atteint sur notre région. Aujourd'hui, mardi 26 mai, le temps ensoleillé très chaud se poursuit. Comme les jours précédents, grâce à un vent de temps modéré, les températures n'atteignent pas encore les records sur la région toulousaine, mais s'en approchent progressivement. Plus au sud, notamment sur le Couserin et le Plantorel, où le vent est plus faible, le mercure est plus élevé. Il fait jusqu'à 34 degrés à Arium, Noé et au Mas d'Azil, 32 degrés sur Saint-Gaudens et jusqu'à 25 degrés à 1500 mètres d'altitude. La nuit prochaine, la nuit est particulièrement douce, sous un ciel étoilé. Les températures ne descendent que lentement cette nuit. Il fait 16 à 19 degrés en fin de nuit et le vent d'automne est faible. Mercredi 27 mai, le vent faiblit un peu. Aussi, la chaleur s'accentue pour une nouvelle journée estivale sèche et très ensoleillée. Les températures gagnent 1 ou 2 degrés avec des pointes à 35 degrés attendues entre Marteau-Tolosane, Rieux et Muret. 33 à 34 degrés de Saint-Gaudens à Arbas. Quelques développements orageux sont possibles sur les Pyrénées en fin de journée, mais cela ne déborde pas dans les vallées. Bonne journée à toutes et tous.

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1: Aujourd'hui, le 26 mai, nous fêtons les Bérangers. Un 26 mai en 1993, l'Olympique de Marseille remportait la Coupe d'Europe de football. La citation du jour, nous la devons à Martin Luther King. Croyez en vos rêves et ils se réaliseront peut-être. Croyez en vous et ils se réaliseront sûrement. Et le dicton de ce 26 mai, soleil à la Saint-Bérangère, présage d'emballité et hiver. Bonne journée.
2: Bonjour à tous, nous fêtons Béranger aujourd'hui. Voyons voir de suite si les planètes seront les annonciatrices de bonnes nouvelles.
3: Eh bien, pas vraiment, les béliers, les planètes vous chahutent un petit peu. Trop de choses à faire, à penser. Essayez de garder votre calme et surtout votre sérénité.
2: Taureau, vous aurez une intuition formidable, ce qui va vous permettre de déjouer certains pièges, notamment au travail.
3: Les Gémeaux, votre intelligence innée, votre intégrité, votre bon sens devraient vous assurer un beau succès.
2: Cancer, de nouvelles possibilités vont se présenter pour aller plus loin dans une construction d'histoire d'amour.
3: Les Lions, vos pensées sont structurées, alors surtout ne vous laissez pas aller à des rêveries fantaisistes.
2: Vierge, si vous êtes à la recherche d'un emploi, vous devriez recevoir une proposition concrète très intéressante.
3: Les Balances, vous pourriez vous sentir irritable sans trop savoir pourquoi. Offrez-vous un espace de décompression mentale.
2: Scorpion, le climat sera génial avec ceux que vous aimez, votre confiance en vous est communicative. Vos proches d'ailleurs seront sous le charme.
3: Sagittaire, votre insatisfaction vous pousse à en faire toujours plus. Vous êtes persuadé que votre détermination et votre ténacité vous mèneront à la réussite.
2: Capricorne, on vous énerve, on vous bouscule. Surtout, gardez votre sang-froid.
3: Les Verseaux, vous ferez preuve d'une exceptionnelle maturité dans votre comportement, ce qui vous permettra de tirer profit dans tout ce que vous entreprendrez.
2: Enfin, Poissons, comptez davantage sur le cœur et les sentiments que sur l'esprit et l'intellect pour pouvoir avancer. Bonne journée à tous. Demain, nous fêterons Augustin.
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3: Les meilleurs oléagineux pour la santé. Et oui, manger des fruits à coque est un bon geste pour entretenir sa santé générale. Ils réduisent le risque de cancer ou de diabète, fortifient les os et sont riches en vitamines et minéraux. Alors, quels fruits pour quels bienfaits ? Noix et noisettes pour protéger le cerveau. Les noix sont riches en vitamines C, E et acide folique et contiennent des acides gras oméga-3 et des polyphénols qui aident à lutter contre l'inflammation cérébrale et stimulent les performances. 5 par jour suffiraient pour profiter des bénéfices. Les noix du Brésil présentent de leur côté l'avantage d'être composées de sélénium, un minéral aux propriétés antioxydantes qui protège les cellules et le cerveau. Les noisettes, elles contiennent du manganèse, un minéral essentiel pour la santé des os et le métabolisme. Les amandes, pistaches et noix de macadamia au service du cœur. Les amandes, considérées comme les graines les plus saines, elles sont riches en vitamine E. Utile pour la santé digestive, l'amande contient des graisses monoinsaturées qui contribuent à la réduction du taux de mauvais cholestérol et à l'augmentation du bon cholestérol. Il en va de même pour les noix de macadamia. Les pistaches, également utiles pour une bonne santé cardiaque, en raison notamment de la présence de potassium qui contribue à la santé des muscles et du cœur. Elles sont aussi utiles pour les yeux grâce à sa teneur en lutéine. Les noix de cajou, bonnes pour le système immunitaire, riches en magnésium et en cuivre qui maintiennent le système nerveux et immunitaire. Les noix de cajou sont riches en zinc, en fer. Ces graines contiennent du tryptophane, un acide aminé jouant un rôle dans la production de sérotonine, aussi appelée l'hormone du bonheur. Au quotidien, à consommer également des pignons de pin en raison de la présence de zinc et de vitamine E, respectivement bénéfiques pour la santé immunitaire et de la peau. Enfin, la teneur en gras des oléagineux fait qu'ils sont également caloriques. Ils sont également riches en protéines végétales, ce qui peut être intéressant pour les personnes qui suivent un régime végétarien ou végétalien. Consommés avec modération, ils ne participent pas à la prise de poids.
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1: C'est l'agence d'emploi Au Boulot à Caser qui recrute en ce moment. Tout d'abord, un conducteur chargeuse en sablière sur le secteur de Caser, un chaudronnier soudeur pour maintenance d'usine, c'est sur le secteur de Marteau-Tolosane, et enfin, un monteur câbleur pour effectuer des branchements d'armoires électriques sur le secteur de Salis-du-Salat. C'est l'agence d'emploi Au Boulot à Caser qui recrute en ce moment. Pour plus de renseignements, vous allez sur le site internet au-boulot.com.
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1: Bonjour à toutes et tous. Bloquée par un puissant anticyclone, la masse d'air chaud continue de stagner sur toute l'Europe de l'Ouest au cours des prochains jours. Le maximum de chaleur n'a pas encore été atteint sur notre région. Aujourd'hui, mardi 26 mai, le temps ensoleillé très chaud se poursuit. Comme les jours précédents, grâce à un vent d'automne modéré, les températures n'atteignent pas encore les records sur la région toulousaine, mais s'en approchent progressivement. Plus au sud, notamment sur le Couserans et le Plantorel, où le vent est plus faible, le mercure est plus élevé. Il fait jusqu'à 34 degrés à Riom, Noé et au Mas d'Azil, 32 degrés sur Saint-Gaudens et jusqu'à 25 degrés à 1500 mètres d'altitude. La nuit prochaine, la nuit est particulièrement douce, sous un ciel étoilé. Les températures ne descendent que lentement cette nuit. Il fait 16 à 19 degrés en fin de nuit et le vent d'automne est faible. Mercredi 27 mai, le vent faiblit un peu. Aussi, la chaleur s'accentue pour une nouvelle journée estivale sèche et très ensoleillée. Les températures gagnent 1 ou 2 degrés avec des pointes à 35 degrés attendues entre Marteau-Tolosane, Rieux et Muret. 33 à 34 degrés de Saint-Gaudens à Arbas. Quelques développements orageux sont possibles sur les Pyrénées en fin de journée, mais cela ne déborde pas dans les vallées. Bonne journée à toutes et tous.
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1: Il est 8h. Je suis à l'heure.
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0: L'heure du journal, bonjour Jeanne Bartoli.
2: Et bonjour Andréane et bonjour à tous.
0: Des frappes américaines limitées dans le sud de l'Iran cette nuit.
2: Et les États-Unis affirment qu'un accord est toujours possible avec le régime iranien. On va décrypter cette nouvelle séquence avec Edouard May, notre correspondant aux États-Unis, dans un instant. À la une aussi, l'épidémie d'Ebola et le patron de l'Organisation Mondiale de la Santé attendu en République démocratique du Congo. Aujourd'hui, l'OMS qui juge l'épidémie extrêmement grave et difficile à gérer, elle appelle les États voisins de la RDC à agir immédiatement. La présidente de la Commission européenne, Ursula von der Leyen, en visite en Lituanie aujourd'hui. Objectif, rassurer les États baltes, pays européens les plus proches géographiquement de la Russie. En France, c'est le premier procès public depuis le début du scandale de violences sexuelles dans le périscolaire. Il s'ouvre aujourd'hui à Paris et puis on reviendra sur la disparition d'un grand nom du jazz, l'américain Sonny Rollins, s'est éteint à l'âge de 95 ans.
0: L'armée américaine maintient la pression sur le régime iranien.
2: Les négociations entre Téhéran et Washington ont progressé ces derniers jours, mais toujours pas d'annonce d'accord. Les négociations se poursuivent et c'est dans ce contexte que l'armée américaine a mené cette nuit des frappes qualifiées immédiatement de défensives par Washington et dont l'ampleur semble très limitée. Edouard May, vous êtes l'un de nos correspondants aux États-Unis. Bonjour.
3: Bonjour à tous.
2: Qu'est-ce qu'on sait précisément, Edouard, de ces frappes menées cette nuit ?
3: Alors, ce sont des frappes d'autodéfense, a annoncé le commandement central américain. Des frappes menées dans la région de Bandar Abbas, dans le sud de l'Iran, zone où se trouve la principale base navale du pays, selon la déclaration du porte-parole du commandement central. L'objectif était de protéger les troupes américaines de menaces iraniennes. Les cibles étaient des sites de lancement de missiles et des navires iraniens en train de placer des mines, toujours selon les États-Unis. L'armée assure avoir fait preuve de retenue compte tenu du cessez-le-feu et une source a confié aux médias ABC que les frappes étaient très limitées.
2: Et des frappes très limitées, Edouard, est-ce qu'elles sont en mesure aujourd'hui de remettre en cause les négociations ?
3: Alors pour l'instant, la Maison-Blanche n'a pas réagi au sujet des négociations. Tout laisse à penser qu'elle continue comme si de rien n'était. Lundi matin, Donald Trump a dit que les négociations avançaient bien, puis il a haussé le ton sur son réseau social, affirmant que l'uranium enrichi iranien devrait être remis aux États-Unis immédiatement, sinon détruit. Et il s'est également défendu contre des critiques, y compris d'élus républicains, qui estiment que l'accord pourrait être désavantageux pour les États-Unis.
2: Edouard May pour ses précisions en ligne d'Atlanta. Et parmi les points de blocage, on en parlait à l'instant, le nucléaire, mais aussi le dégel des avoirs iraniens et la situation au Liban où l'armée israélienne poursuit ses bombardements meurtriers contre le Hezbollah libanais.
0: Et parmi les pays qui paient le plus cher ce conflit au Moyen-Orient, il y a les monarchies du Golfe.
2: Mais des pétromonarchies qui ne veulent pas d'une reprise de la guerre. De son côté, Donald Trump aimerait signer un accord de paix régional qui comprendrait la normalisation des relations avec Israël, en particulier par l'Arabie Saoudite et le Qatar. Ce sont les fameux accords dits d'Abraham, datant du premier mandat de Donald Trump, déjà signé par les Émirats et Bahreïn notamment. Mais pour Akram Zawi, chercheur associé en géopolitique au think tank ORF Middle East, les conditions ne semblent pas réunies aujourd'hui pour la signature de ces accords par Riyad et par Doha.
4: Vous avez peut-être un élément de risque, je dirais, réputationnel. Pour l'Arabie Saoudite aussi, qui a cherché à beaucoup prendre son temps, notamment sur l'administration Biden, pour normaliser ses relations avec Israël, parce qu'il cherchait des garanties de sécurité d'abord, le développement d'un programme nucléaire civil, et puis troisièmement, une voie crédible vers l'établissement d'un État palestinien. Et donc, aujourd'hui, renoncer à cela, alors que concrètement, la situation non seulement n'a pas changé dans les territoires palestiniens, mais s'est davantage dégradée, ça serait un gros coup porté au crédit, à la parole des dirigeants de ces pays. Donc, c'est un risque conséquent.
2: Et le chercheur Akram Zawi, joint par Claudia Bertram, et a noté toujours concernant la situation au Moyen-Orient que les bourses européennes ont débuté leur séance dans le vert ce matin. Les marchés qui semblent retenir les avancées dans les négociations plus que les frappes américaines de cette nuit.
0: Et cette situation au Moyen-Orient a bien sûr de nombreuses conséquences sur l'économie mondiale. Pour en parler, notre grand invité international ce matin, Stéphane Boujna, le président du directoire d'Euronext, principale plateforme boursière de la zone euro. Il répond à Arnaud Pontus à 8h20. Le patron de l'OMS, Jeanne, attendu aujourd'hui en RDC.
2: Et qui fait face à une épidémie d'Ebola qui continue de prendre de l'ampleur. Tedros Adhanom Ghebreyesus, qui estime que la situation est extrêmement grave, difficile à gérer. Il appelle les États voisins à agir immédiatement. Hier, ce sont les ministres ministre de l'Africa CDC, l'institution autonome de santé de l'Union africaine, qui se réunissait pour faire le point. Le message est clair, cette épidémie est l'une des plus larges et plus rapides que la région ait connue. Près de 319 millions de dollars sont demandés. Plus des deux tiers des fonds ont déjà été levés, mais cela ne suffira pas sur le long terme, patient Ligaudi.
5: Pas de vaccin, pas de traitement approuvé pour cette souche. La riposte repose jusque-là sur ce qu'on peut faire avec des moyens humains et logistiques. 318 millions de dollars sont demandés pour 6 mois, budget initial. La RDC et l'Ouganda, les deux pays directement touchés, recevront 84% de cette enveloppe. Les 54 millions restants iront à 10 pays voisins pour qu'ils se préparent avant que le virus n'atteigne leurs frontières. 207 millions sont déjà sécurisés au 23 mai. Le gouvernement congolais a annoncé avoir débloqué 20 millions de son propre budget. Alors, où ira les gros de cet argent? D'abord, protéger le soignant, désinfecter, accompagner dignement les morts, 70 millions. Soigner les malades et chercher de vaccins, 56 millions chacun. Acheminer le matériel sur le terrain, 40 millions. La grande épidémie d'Ebola de 2018 à 2020 en RDC avait coûté 1,2 milliard de dollars. Mais les défis n'est pas seulement financier. Dans certaines zones de l'Ituri, par exemple, une personne sur trois ne croit pas à la réalité d'Ebola, selon Action Aid.
2: Les patients Ligaudi et le Rwanda ont annoncé le renforcement de mesures pour lutter contre la propagation d'Ebola, avec notamment une interdiction d'entrée de territoire pour les ressortissants et étrangers ayant voyagé ou transité par la République démocratique du Congo dans les 30 derniers jours.
0: En Ukraine, c'est un compte à rebours angoissant qui a débuté hier.
2: Et la Russie a appelé hier les ressortissants étrangers vivant à Kiev, dont les personnels diplomatiques, à quitter la capitale ukrainienne avant de nouveaux bombardements de l'armée russe. Kiev appelle à ne pas céder au chantage russe. Et c'est dans ce contexte que la présidente de la Commission européenne, Ursula von der Leyen, est en visite aujourd'hui en Lituanie. Ursula von der Leyen venu réaffirmer le soutien de l'UE à ses pays membres les plus proches géographiquement du territoire russe. Les enjeux de cette visite avec Pierre Benazé à Bruxelles.
6: Le déplacement d'Ursula von der Leyen est avant tout destiné à montrer le soutien de l'UE au renforcement des capacités de défense des États baltes. La Russie et la Biélorussie portent la responsabilité directe des drones qui mettent en danger la vie et la sécurité des populations sur notre flanc oriental, affirme la présidente de la Commission. Les drones ukrainiens, égarés ou brouillés par la Russie, ont provoqué d'importantes perturbations à la fois en Finlande et dans les pays baltes, avec des alertes aériennes forçant par exemple les habitants de Vilnius à courir aux abris la semaine dernière et provoquant la chute du gouvernement letton la semaine précédente. Les États baltes sont les seuls anciens membres de l'URSS parmi les 27 pays de l'UE. Ils sont, en tant que tels, considérés par le Kremlin comme des terres irrédentes, des territoires qui devraient être réunis à la Russie. C'est en tout cas la crainte de l'Union européenne. Et pour l'UE, les trois pays baltes pourraient être la cible facile d'une éventuelle tentative du Kremlin de déstabiliser militairement les 27. Pierre Benazé, Bruxelles. RFI.
0: Au Venezuela, le directeur de la prison Barinas, limogé.
2: Et après la prise de contrôle de l'établissement par des détenus, c'était dimanche, des détenus qui dénoncent des conditions de détention dégradantes. Et depuis, la situation reste floue et les familles de ces détenus s'inquiètent. À Caracas, les précisions d'Alice Campagnol.
7: Après la mutinerie dans le centre pénitentiaire de Barinas dimanche, la confusion règne chez les familles des détenus qui, inquiètes, se sont regroupées devant la prison. Hier, des bus quittaient l'établissement avec des prisonniers à bord. Ces derniers s'étaient emparés des installations dimanche pour dénoncer les tortures dont ils auraient fait l'objet depuis la nomination d'un nouveau directeur. Réaction des autorités carcérales, le directeur en question a été écarté et le procureur de la République a annoncé l'ouverture d'une enquête pénale hier. Mais aucune autre information n'a filtré et les familles n'ont pas été informées de la destination de leurs proches. Dans quelle prison seront-ils transférés? Y a-t-il eu des morts? Pas de réponse. Les conditions de détention ont été maintes fois dénoncées au Venezuela et beaucoup d'ex-prisonniers ont raconté les tortures qu'ils ont subies derrière les barreaux. L'Observatoire vénézuélien des prisons décompte 15 personnes décédées en détention depuis le mois d'avril. Alice Campagnol, Caracas, RFI.
0: En France, Jeanne, il est jugé pour pas moins de 7 agressions sexuelles sur des enfants.
2: Un ex-animateur officiant dans les écoles à Paris sur le temps périscolaire comparaît aujourd'hui en plein scandale à Paris, mais aussi ailleurs en France. Depuis le début de l'année, 78 animateurs ont été suspendus rien que dans la capitale, dont 31 pour suspicion de violences sexuelles. Baptiste Coulon, il s'agit aujourd'hui du premier procès public depuis ces révélations.
8: C'est le refus des enfants de retourner à l'école qui alerte les parents, se remémore Anna Kopp, avocate de 6 familles dans ce dossier.
9: Des enfants qui sont totalement opposés et qui pleurent sur le trajet à la maison quand les parents viennent les chercher. Et ça commence toujours comme ça.
8: Du haut de leurs 3 ou 5 ans, ils décrivent les agressions qu'ils subissent. La parole se libère progressivement, explique Rebecca Royer, l'autre avocate des familles.
10: Tous les enfants ont dénoncé des faits extrêmement similaires qui se passaient toujours au même endroit, au même moment, venant du même animateur.
8: Les parents réagissent immédiatement. Plusieurs plaintes sont déposées et l'animateur est rapidement suspendu. Mais Rebecca Royer regrette qu'un premier signalement, 8 mois avant les faits dénoncés, soit resté sans réponse.
10: L'information est remontée jusque à la directrice du périscolaire. Et la directrice du périscolaire, donc la mairie, n'a rien fait. La seule chose qui a été faite, ça a été de déplacer cet animateur de la petite section à la moyenne section.
8: Un an après l'ouverture de l'enquête, les familles regrettent toujours le manque d'accompagnement, notamment de la mairie de Paris, expliquent les deux avocates. Avec ce procès, elles espèrent faire bouger les lignes en France et à Paris, où 84 écoles maternelles font l'objet d'enquêtes pour des suspicions de violence.
2: Baptiste Coulon, en plus bref, toujours en France, la température monte encore aujourd'hui, au lendemain d'un jour de mai historiquement chaud. Le réchauffement climatique qui accélère, multiplie et prolonge ces épisodes caniculaires. Il a fait hier jusqu'à 34 degrés à Paris. Et puis il est rentré au Panthéon du jazz. On a appris cette nuit la disparition de Sonny Rollins. Bonjour Olivier Roger.
11: Bonjour à tous.
2: Du service culture d'RFI. Merci de venir nous en parler. Sonny Rollins, Olivier, c'est l'un des derniers géants de l'âge d'or du jazz américain.
11: Oui, celui qu'on surnommait le Colosse. C'était le dernier des géants de cet âge d'or du jazz. Un âge d'or qui a vu naître les compagnons de scène de Sonny Rollins, Charlie Parker, John Coltrane ou encore Miles Davis, le trompettiste qui aurait eu 100 ans aujourd'hui. Sonny et Miles partageaient dès les années 50 la même envie de renverser la table dressée par Louis Armstrong, celle d'un jazz purement festif. Rollins est un homme curieux, il réinvente sans cesse ce qu'il est possible de faire avec un saxophone alto. C'est la marque de l'époque, celle d'une quête constante de nouveautés. Entre 1950 et 1960, aucun de mes albums ne se ressemble, disait-il. Rollins innove constamment, doté, il est vrai, d'une maîtrise technique hors du commun, acquise très tôt. Il a 8 ans quand ses parents lui offrent un saxophone. Ce musicien de génie est aussi un homme qui doute. Au milieu des années 70, une retraite spirituelle en Inde lui donne un second souffle et l'amène à privilégier la scène et les concerts fleuves qui deviendront sa passion, sa marque. Il a toujours eu une oreille sur son temps et sur les modes musicales, funk, R&B, mode qu'il ne suivait pas forcément, mais qu'il aimait accompagner.
2: Merci Olivier Roger. C'est en musique que se termine ce journal et vous retrouvez tout de suite Andréane Mellard.
0: Et merci Jeanne Bartoli. Prochain journal dans un quart d'heure sur RFI. Avant ça, notre grand invité international Stéphane Boujna, président du directoire d'Euronext, dans notre studio face à Arnaud Pontus. D'abord, les dernières informations sportives de cette matinée avec vous, Antoine Grenier. On parle de foot et de Ligue 1, la lutte pour le maintien à son paroxysme.
12: Avec ce mardi soir, le barrage d'accession aller. Saint-Etienne, 3e de Ligue 2, accueille Nice, 16e de Ligue 1. Face à des Niçois qui ont perdu vendredi en finale de la Coupe de France contre Lens, la dynamique est clairement stéphanoise. Les Aiglons, d'ailleurs, n'avaient pas du tout prévu, vu leur budget, de se retrouver aux portes de la relégation. Mais l'entraîneur de Saint-Etienne, Philippe Montagnier, ne mise pas sur une démobilisation niçoise. Loin de là.
13: Ouais, il y a plein de circonstances. Après, j'ai pas suivi de l'intérieur tout leur parcours, même si j'avais été voir quelques matchs à domicile à l'Allianz Riviera. Mais à la limite, je prends pas trop des. Moi, je m'en fous un peu pourquoi ils sont là ou pas là. Ils sont là et on doit les affronter. Je pense qu'ils tireront les enseignements mieux que moi sur leur saison. Mais ce qui est sûr, c'est pas une équipe qui était programmée pour se retrouver là.
12: Saint-Etienne-Nice, barrage aller de maintien en Ligue. Un coup d'envoi 18h45, temps universel au stade Geoffroy Guichard.
0: En basket, Antoine, la NBA et New York de retour en finale.
12: Pour la première fois depuis 1999, les Knicks assurés de disputer le titre NBA après leur succès 130-93 sur les Cavaliers de Cleveland. 4-0 dans la série, net et sans bavure dans cette finale de conférence et 11e victoire.

Nous allons maintenant faire un saut temporel. Voici un titre qui est sorti au mois de mai. Mais c'était en 1989. Souvenez-vous.

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Et je l'ai présenté à Lux au Carpentier, à Daniela Drucker, enfin au monde entier. 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
4: Le journal de Pierre Boudias, tout de suite. Les États-Unis, Pierre, jouent l'apaisement après des frappes sur l'Iran.
6: Des frappes uniquement défensives, selon Washington, qui se dit toujours disposé à conclure un accord avec Téhéran. Un coup de pression et rien de plus, nous dira un expert. À la veille de l'Aïd el-Kébir, nous serons en Cisjordanie occupés à la rencontre d'éleveurs palestiniens de moutons, contraints à une vigilance de tous les instants, car leurs troupeaux sont régulièrement dérobés par des colons israéliens. À suivre également le dossier de ce journal qui

0: vous révèle la suite de notre enquête sur African Politology. Retour sur l'arrestation en Centrafrique du chercheur Joseph Figuera par le groupe Wagner il y a 2 ans. Une détention ensuite largement instrumentalisée par l'officine de propagande russe. Comment bien réussir son entrée dans la course à la présidentielle? On tentera de répondre à cette question alors que les candidatures se multiplient en France ces dernières semaines. Et puis, plus qu'une légende, c'est un monstre sacré du jazz qui voyait le jour il y a 100 ans jour pour jour, l'américain Miles Davis, qui reste une figure tutélaire pour tous les trompettistes actuels, vous l'entendrez. Washington frappe mais veut toujours discuter. En pleine négociation de paix avec Téhéran, les États-Unis annoncent avoir bombardé des installations militaires iraniennes. Frappe défensive selon le Pentagone, qui a visé des sites de missiles et des navires accusés d'installer des mines dans le détroit d'Ormuz. Ce matin, le secrétaire d'État Marco Rubio en minimise la portée et assure que les autorités américaines sont toujours disposées à conclure un accord dans les jours à venir. Sébastien Boussois est chercheur spécialiste du Moyen-Orient à l'Institut géopolitique européen de Bruxelles. Et pour lui, ces bombardements ne signifient pas une reprise franche des hostilités.
1: Donald Trump est dans ce qu'on appelle traditionnellement le strike and talk, c'est-à-dire à la fois pouvoir négocier et avancer sur les points les plus compliqués, les points d'achoppement qui sont effectivement Hormuz, qui sont nucléaires. Et dans le même temps, l'objectif est de maintenir suffisamment la pression à l'égard des Iraniens pour montrer qu'à tout moment, on est toujours prêt à bombarder. Alors c'est vrai que depuis des semaines, tout le monde attend une reprise ou pas potentielle des bombardements et de cette fameuse guerre. Mais comme aucune des parties n'y a strictement aucun intérêt, on est véritablement maintenant les mains dans le cambouis pour parvenir à un accord. Et je dirais n'importe quel accord en réalité, ce qui inquiète avant tout les Israéliens, que Donald Trump est prêt à lâcher pour sortir d'une issue extrêmement défavorable pour lui sur la région du Moyen-Orient et aussi pour satisfaire à minima ses partenaires dans le Golfe que sont notamment le Qatar et l'Arabie Saoudite et les Émirats qui ont payé cher depuis le début de ce conflit cette situation d'engagement des Israéliens et des Américains.
0: Le chercheur Sébastien Boussois a noté que les autorités iraniennes n'ont pas réagi officiellement à ces nouvelles frappes américaines. Téhéran qui entend sans doute aussi laisser la chance aux pourparlers d'aboutir, pourquoi pas au Qatar où une délégation iranienne est arrivée hier. Première visite de représentants iraniens dans une pétromonarchie du Golfe depuis le début de la guerre, au cœur des discussions détroit d'Ormuz, questions nucléaires mais aussi avoirs iraniens gelés par les États-Unis, car depuis plusieurs années, la République islamique ne peut pas accéder à ses immenses revenus issus du commerce pétrolier et détenus dans des banques étrangères, une somme qui pourrait monter jusqu'à 100 milliards de dollars, même si, Aurélien de Vernois, les débats actuels portent sur des montants bien moins élevés.
2: La présence du gouverneur de la Banque centrale iranienne dans la délégation viserait en effet à obtenir le déblocage de tout ou partie de 6 milliards de dollars actuellement gelés dans un établissement financier de l'Émirat. Il s'agit de revenus pétroliers transférés en 2023 depuis la Corée du Sud, l'un des plus gros clients de l'Iran, suite à un accord de transfert de prisonniers entre Téhéran et Washington. Mais l'Iran avait vu ses fonds de nouveau bloqués quelques mois plus tard après les massacres du Hamas en Israël, le pays étant l'un des financiers du groupe islamiste palestinien. Téhéran souhaiterait le transfert de ses fonds dès la première étape de l'éventuel accord avec les États-Unis, l'Iran ayant beaucoup souffert ces derniers mois de son manque de devises, l'interdiction d'accès à ses avoirs détenus à l'étranger est depuis longtemps un des outils principaux de pression sur l'Iran. Il avait été utilisé entre 1979 et 1981 lors de la crise des otages américains, puis de nouveau dans les années 2000 et 2010 lors des négociations sur le nucléaire iranien. Après les signatures de l'accord de 2015, Téhéran avait théoriquement recouvré cet accès, mais en se retirant du deal en 2018, Donald Trump avait provoqué un nouveau blocage des fonds.
0: Le président américain qui a surpris hier en ajoutant une nouvelle condition à un éventuel accord de paix au Moyen-Orient. Le locataire de la Maison-Blanche exige que l'Arabie Saoudite et le Qatar rejoignent les accords d'Abraham, accord qui avait permis la normalisation de certains pays arabes avec Israël. Israël qui tourne encore un peu plus le dos à la voie diplomatique dans son conflit avec le Hezbollah. 3 jours de nouvelles négociations avec les autorités libanaises à Washington. Benjamin Netanyahou annonce une extension des opérations opérations israéliennes au Liban. Objectif, selon le Premier ministre, écraser la milice chiite. De nombreuses frappes se sont abattues hier sur la ville de Tyr et la région de Nabatieh.
3: C'est un Aïd el-Kébir au goût amer que s'apprêtent à célébrer les Palestiniens de Cisjordanie.
0: 2 milliards de musulmans dans le monde se retrouveront demain en famille ou entre amis pour cette fête religieuse majeure du calendrier islamique. Ils sacrifieront un mouton en mémoire de l'épreuve d'Abraham présente dans les 3 religions monothéistes. Une date que les fermiers des territoires palestiniens occupés voient approcher avec angoisse car leurs troupeaux d'animaux sont victimes de vols répétés des colons israéliens. Amira Swilem est justement allée à la rencontre d'un exploitant palestinien en bordure de Jérusalem. Il lui a expliqué comment il tente de se protéger contre ces attaques.
4: Drapeaux israéliens qui flottent au vent et vu sur le mur qui sépare la Cisjordanie occupée de Jérusalem. Des dizaines de moutons sont occupés à paître dans la plus grande insouciance.
5: Regarde, on voit des colonies d'ici. Une là-bas et encore une autre là-bas. Ce sont les plus proches.
4: Ibrahim, l'exploitant, lui, a du mal à fermer l'œil ces jours-ci.
5: On a mis une caméra ici et encore une là. On en a mis un peu partout. Dans le bureau, comme tu vois, il y a 10 personnes. On est tous prêts à agir si jamais il se passe quelque chose. Avec les attaques de colons, on risque de tout perdre.
4: À 700 euros le mouton d'une cinquantaine de kilos, la perte financière peut être massive en cas de vol. Animaux écrasés, volés, attaqués, partout en Cisjordanie occupée, le scénario se répète à quelques jours de l'Aïd. Ibrahim ressent une grande lassitude.
5: Aujourd'hui, il n'y a plus de limite. Quand bien même tu mettrais ton mouton à la maison, s'ils le voient, ils viendront te le prendre. Leur but, c'est que l'on tombe dans la pauvreté et que sous la pression, les Palestiniens finissent par quitter leur terre.
4: Ibrahim, rentré des États-Unis après ses études, entend faire vivre la ferme familiale, quoi qu'il arrive, assure-t-il. Amira Sulem, Ramallah, RFI.
3: Et tout de suite, Pierre, notre dossier est la suite de l'enquête Propaganda Machine.
0: On vous en révèle régulièrement le contenu sur les antennes de RFI, des investigations menées par la Radio du Monde avec le Consortium International des Journalistes sur les documents internes d'African Politology, une officine de communication russe liée au groupe Wagner avant de passer sous contrôle des services secrets de Moscou. Bonjour François Mazet.
6: Bonjour à tous.
0: Vous nous faites ce matin revenir 2 ans en arrière. Le 26 mai 2024, un chercheur belgo portugais Joseph Figueira, employé par une ONG humanitaire américaine, était arrêté par les mercenaires russes dans le sud-est de la Centrafrique. Il passera 22 mois en prison avant une évacuation humanitaire. Sa situation a été largement instrumentalisée. François, la preuve est dans les documents russes.
6: Oui, car le nom de Joseph Figueira apparaît dans les documents internes de 2024 d'Africa Politology. Objectif, le dépeindre en espion américain venu déstabiliser le pays et discréditer tout partenaire occidental présent en Centrafrique. Pourquoi ? Eh bien parce qu'à cette époque, la société américaine de sécurité privée Bancroft était en tractation pour s'installer à Bangui jusque dans les locaux de la présidence. Une concurrence inacceptable donc pour les Russes qui multiplient alors les campagnes anti-américaines. Sont prises des mesures spéciales pour bloquer l'influence de Washington, écrit l'officine informationnelle issue du groupe Wagner. Des groupes de société civile sont créés, des meetings sont organisés, des manifestations devant l'ambassade et USAID. La capture de Joseph Figueira tombe donc à point nommé. Il est consultant pour une ONG américaine. Il est de passage dans une zone instable. Il est spécialiste de la communauté Peul et donc en contact très régulier et très ancien avec de nombreux cadres de groupes rebelles, y compris en tant qu'intermédiaire pour la Cour pénale internationale.
0: François, la séquence est ensuite massivement relayée par des médias financés par Wagner en Centrafrique et dans le reste du continent.
6: Via un circuit déjà bien documenté par la série d'enquêtes Propaganda Machine, des articles placés dans des médias via des intermédiaires contre rétribution. Des dizaines de liens sont contenus dans les documents. De quoi, par exemple, faire fuiter le contenu du téléphone de Joseph Figueira, des audios, des photos absents du dossier d'instruction, mais que les hommes de Wagner.
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0: Syncope ou apocope? À votre tour, chers auditeurs, participez à cet effort collectif.
1: C'est la parenthèse picaresque et irréfragable du théâtre de l'éphémère, librement inspirée des élucubrations de Gérard Bianchi. Chers auditeurs, lors d'une de nos précédentes causeries, nous vous avons entretenu du danger que représente pour un mot la polysémie. La polysémie est au mot ce que la polygamie est à l'homme. À vouloir couvrir des réalités trop différentes, le risque est grand de s'épuiser et de disparaître.
0: Nous vous donnions comme exemple le verbe pronominal « se goberger », véritable DSK du vocabulaire. DSK signifiant bien entendu « disproportion sémantique kafkaïenne ».
2: En effet, cet insatiable verbe signifie à la fois « prendre ses aises », « se moquer » et « se goinfrer ». Un tel débordement de sens aurait pu le faire choir dans la saumure de l'oubli. Dédé la saumure. Si ce centre de sauvetage des mots ne s'était pas penché sur son cas, nous l'avons sauvé de la disparition Saint-Clair. C'est clair.
1: Aujourd'hui, c'est sur le danger de l'homonymie que nous attirons votre attention. Si par exemple, vous visitez le musée d'Aubusson dans la Creuse, vous pourrez voir une magnifique tapisserie de haute lisse représentant une lisse regardant son maître entrer en lice.
2: Voici donc dans la même phrase trois mots à la fois homophones qui se prononcent de la même façon et homographes qui s'écrivent de la même façon. Ils sont de surcroît du même genre féminin, ce qui fait d'eux de parfaits homonymes, d'où la confusion possible. Comme quoi, être parfait n'est pas forcément ce qu'il y a de mieux, dans le domaine de la linguistique, bien entendu.
0: La première lisse, qu'on trouve aussi avec la graphie lisse avec deux S et E, est une pièce de métier ratissée. Ce mot vient du latin populaire licia, avec un C. Pluriel neutre pris à tort pour un substantif féminin. En latin classique, le licium désignait le fil de trame.
1: Voici donc un mot mal parti dans la vie, puisque neutre à l'origine, il a été dans un premier temps féminisé, puis par contagion de l'adjectif lisse, qui présente une surface unie, il se trouve parfois écrit avec un double S à la place du C.
0: Attaqué d'un côté par les féministes et de l'autre par les SS qui résisteraient.
2: Par métonymie, la lisse, simple pièce du métier à tisser, en est venue à désigner l'art de la tapisserie.
0: On distingue la basse lisse, technique de tapisserie utilisant un métier où la chaîne est disposée dans un plan proche de l'horizontale, et la haute lisse, technique utilisant un métier où la chaîne est disposée verticalement.
1: Métaphoriquement, haute lisse est devenue synonyme de grande qualité.
2: Par exemple, le centre de sauvetage des mots en voie de disparition accomplit un travail de haute lisse, formal, rémunéré, au demeurant, par cette radio.
0: La seconde lisse dont il était question à propos de la visite du musée d'Aubusson.
1: Où, souvenez-vous, vous pourrez voir une magnifique tapisserie de haute lisse représentant une lisse regardant son maître entrer en lice.
0: Cette seconde lisse, donc, nous vient aussi du latin.
1: Licia était à Rome un nom courant de chienne, à ne pas confondre avec un nom de chien courant. Ce nom est une altération par retranchement de suffixe du mot lysiscus qui désignait le chien loup, de loukos, loup en grec. Nous n'épiloguerons pas sur l'altération de ce mot à qui l'on a coupé, sans anesthésie, le suffixe pour le féminiser.
2: La lisse est donc devenue en français moderne une chienne de chasse, donc une femelle de chien courant. Et nous ne résistons pas au plaisir de citer Colette, qui n'avait que mépris pour ces animaux-là, ces lisses vautrées tout en ventre et en tétine, qui s'absorbent béates en leurs tâches augustes.
0: La troisième lisse de notre exemple est sans doute celle qui a le mieux résisté au temps par le truchement de l'expression « entrer en lisse », qui signifie s'engager, intervenir dans une compétition, un débat d'idées, une situation conflictuelle.
1: Lisse ne signifie pas pour autant combat, compétition ou engagement.
2: Cette lisse-là nous vient d'un dialecte germanique occidental, le francique, langue hypothétique et fort conjecturale, reconstituée par les linguistes, langue dont personne n'est vraiment sûr de l'existence et sur laquelle, pour être bien franc, nous ne miserons pas un franc.
1: En francique donc, le mot « lidja » signifierait selon nos linguistes reconstituants « barrière ». La lisse est donc une palissade. Par extension, elle est devenue l'espace circonscrit par cette clôture, espace le plus souvent réservé aux exercices et aux compétitions.
0: Contrairement aux deux précédentes lisses, qui ont été féminisées à l'usage et à l'usure, cette lisse, qui est une barrière séparant ou enfermant les hommes, est intrinsèquement féminine dès son origine.
2: C'est net francique ou médiéval.
0: Simone, où est donc passée ma lisse ?
1: Je l'ai mise dehors car elle perdait ses poils sur la moquette.
0: Une moquette n'est pas un tapis de haute lisse.
1: Tu tiens cette vérité de monsieur de la palisse ?
0: Simone, n'allons pas pour si peu entrer en lisse.
1: Au fait, que penses-tu de ma pelisse ?
0: Je la trouve un peu lisse.
1: Ah, quelle malice !
0: À propos de malice, sais-tu comment on appelle une éolienne plantée entre deux montagnes ?
1: Les lisses dans la vallée.
0: Mais non ! L'hélice dans la vallée.
2: Oh, arrêtons ce supplice.

0: Syncope
1: ou apocope. À votre tour, chers auditeurs, participez à cet effort collectif.
0: C'est la parenthèse picaresque et irréfragable du théâtre de l'éphémère, librement inspiré de l'œuvre de François Rollin.
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Chères auditrices, chers auditeurs, bonjour et bienvenue dans À l'expression. Car je me prénomme Alex et ma mission est de vous aider à employer à bon escient les expressions françaises que nous utilisons tous régulièrement sans parfois en connaître ou le sens ou l'origine. Ainsi, peut-être grâce à cette rubrique À l'expression, vous allez pouvoir briller en société ou pourquoi pas au dîner ce soir. Chers amis, aujourd'hui, nous allons nous pencher sur l'expression « se tenir à carreau ».« Se tenir à carreau », ça veut dire être sur ses gardes, rester discret, être sage pour les enfants. Par exemple, vous êtes en train de travailler, vous êtes occupé à une tâche, et votre enfant vous tourne autour en vociférant et vous dérangeant. Alors vous lui dites « tu as intérêt à te tenir à carreau ». Mais d'où vient donc l'origine de cette expression ? À l'expression, vous répond. À noter que cette expression s'écrit en général au singulier, sans le X à la fin de carreau. Il existe trois hypothèses possibles sur l'origine de l'expression. Au Moyen-Âge, les soldats utilisaient des arbalètes qui tiraient des flèches courtes appelées carreaux. Ainsi, l'expression pourrait venir du fait que le soldat se tenait à l'affût derrière son arbalète, en restant discret, pour pouvoir envoyer un carreau, c'est-à-dire

0: composée de carrelage. Le public, n'étant pas autorisé à s'exprimer, devait rester discret, debout sur les carreaux du carrelage. Il devait donc se tenir à carreaux. Enfin, une dernière hypothèse, plus récente celle-ci. Dans l'argot policier du 19e siècle, le carreau signifiait le domicile, par extension de la carrée ou carre, qui est une chambre. Il existe aussi l'expression « se tenir à carre », qui signifiait littéralement « rester dans sa chambre ». Les policiers auraient donc créé l'expression « se tenir à carreau » pour dire que le suspect reste caché chez lui. Cette hypothèse semble renforcée par le verbe « se carrer » qui, au XXe siècle, signifiait « se mettre à l'abri » en s'enfuyant ou éviter quelque chose ou quelqu'un, s'en méfier en tout cas. Il a fallu qu'on se carre en trombe. Un exemple de l'usage de l'expression, Jean Giono, dans Un roi sans divertissement, disait « Oui, Delphine avait besoin de se tenir à carreau et soigneusement, hein, pour que les choses difficiles à tenir en bride. Hein. » Voilà ce que je voulais vous dire, chers amis, sur cette expression. Vous pouvez l'employer, si vous jouez aussi, à la belote, par exemple, pour inviter votre partenaire à jouer du carreau. Mais ça, c'est une autre histoire. La prochaine fois, nous découvrirons l'origine d'une autre expression dont je vous réserve la surprise. En attendant, chers amis, à l'expression vous dit à bientôt.
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1: Bonjour à toutes et tous. Bloquée par un puissant anticyclone, la masse d'air chaud continue de stagner sur toute l'Europe de l'Ouest au cours des prochains jours. Le maximum de chaleur n'a pas encore été atteint sur notre région. Aujourd'hui, mardi 26 mai, le temps ensoleillé très chaud se poursuit. Comme les jours précédents, grâce à un vent d'automne modéré, les températures n'atteignent pas encore les records sur la région toulousaine, mais s'en approche progressivement. Plus au sud, notamment sur le Couserans et le Plantorel, où le vent est plus faible, le mercure est plus élevé. Il fait jusqu'à 34 degrés à Arieum, Noé et au Mas d'Azil, 32 degrés sur Saint-Gaudens et jusqu'à 25 degrés à 1500 mètres d'altitude. La nuit prochaine, la nuit est particulièrement douce sous un ciel étoilé. Les températures ne descendent que lentement cette nuit. Il fait 16 à 19 degrés en fin de nuit et le vent d'automne est faible. Mercredi 27 mai, le vent faiblit un peu. Aussi, la chaleur s'accentue pour une nouvelle journée estivale sèche et très ensoleillée. Les températures gagnent 1 ou 2 degrés avec des pointes à 35 degrés attendues entre Marteau-Tolosane, Rieux et Muret. 33 à 34 degrés de Saint-Gaudens à Arbas.

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0: 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On vend une Peugeot 208 essence de couleur blanche à boîte manuelle. Au niveau du kilométrage, elle a 93 719 km. Le contrôle technique est validé et la courroie de distribution a été changée. Elle est à vendre pour 8 700 euros. Pour plus de renseignements, vous contactez le 06 08 35 67 70. 06 08 35 67 70. Et si vous aussi vous vendez ou que vous recherchez quelque chose, envoyez-nous vos annonces depuis notre site internet radiogalaxy31.com, rubrique annoncée. C'est avec grand plaisir que nous les diffuserons. Merci de votre fidélité et à très vite.
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0: Bonjour et bienvenue dans Histoire, Histoire. Une émission qui vous embarque de Larise à Lalaise à la découverte de l'histoire et des légendes du Volvestre. Entre l'histoire attestée, la certifiée qu'on trouve dans les livres savants et les histoires que l'on raconte les nuits d'hiver quand les pierres fendent leurs secrets, je vous invite à une balade contée, bonne à bouleverser nos savoirs et à enchanter nos regards. 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Aujourd'hui, nous abordons le Volvestre par sa face orientale, la vallée de la Lèze. S'il y a à l'ouest la vallée de la Garonne et la Louge, au sud le Volp vif et ses lacets, au centre, d'est en ouest, l'Arize traversant, nous remontons cette fois-ci la Lèze pour atteindre notre destination, Saint-Sulpice-sur-Lèze, à 35 km au sud de Toulouse. La ville de Saint-Sulpice est stratégiquement située au carrefour entre Foix et Toulouse, Haute-Rive et Saint-Gaudens. Si aujourd'hui elle accueille plus de 2000 âmes dans ses murs, un pack de rugbyman et rugbywoman accompli, si elle ravit nos regards avec ses maisons en briques crues et colombages, ses hôtels particuliers, ses nombreux couverts en bois où il fait bon déambuler, c'est qu'elle hérite d'une longue histoire dont la naissance remonte au Moyen-Âge, du temps où cette terre n'était encore que de la Barthe. La naissance de la ville remonte à 1257, lorsqu'Alphonse de Poitiers, retenez ce nom, décide d'y établir une bastide, une ville nouvelle. Mais pour bien comprendre, mieux vaut prendre l'histoire par la racine et effectuer un petit retour en arrière. Nous sommes au début du XIIIe siècle. À cette époque, la région est sous l'autorité des comtes de Toulouse, qui étaient à la fois les vassaux du royaume de France et du royaume d'Espagne. Mais voilà. En ces temps-là, le royaume de France allait de pair avec l'église catholique, tandis que le comté de Toulouse avait déjà un petit faible pour le catharisme. Tout ceci s'envenime, et le royaume de France, catholique, ne l'oublions pas, envoie leur super-héros, Simon de Montfort, guerrier expérimenté tout juste de retour des croisades en Terre Sainte, pour faire la guerre à ces hérétiques d'Albigeois. Et partant au comte de Toulouse de l'époque, Raymond VI, lequel bien sûr est excommunié. Après d'autres rebondissements, les affaires du comté de Toulouse finissent par tourner vinaigre. En 1217, les croisés catholiques assiègent Toulouse et en 1229, Raymond VII, contraint de se soumettre au roi de France, donne sa fille en épouse à, le voici donc, Alphonse de Poitiers. ADP, pour ceux qui travailleraient chez Airbus. Et cet Alphonse de Poitiers n'était rien d'autre que le frère du roi Louis IX, dit Saint-Louis. Ce n'est qu'à la mort de beau-papa, Raymond VII, en 1249, qu'il reprend la tête du comté. À la lumière de ces éléments de contexte, on peut alors comprendre l'origine catholique de Saint-Sulpice-sur-Lèze. En effet, en 1257, le comté de Toulouse, désormais dirigé par le frère du roi de France, favorable à l'orthodoxie catholique, s'entend alors avec les seigneurs et religieux locaux pour que s'élève sur cette terre de Barthe, de Ronce, la future Saint-Sulpice-sur-Lèze que l'on connaît. Et tout ceci afin qu'y soit créée une sauveté, en gros c'était l'ancêtre de l'hôpital, mais surtout une commanderie qui était à la fois place forte, lieu de vie et de formation de chevaliers et de frères religieux catholiques loin de la pensée cathare. On avait pris l'habitude de créer ces commanderies en Terre Sainte pendant les croisades, de façon à ce qu'après avoir chassé la ronce, les racines hérétiques ou païennes ne repoussent pas non plus. Au XIIIe siècle, ce sont alors les chevaliers de l'hôpital, de l'ordre de Malte ou de la commanderie de Saint-Jean de Jérusalem qui tiennent la place. À la mort d'Alphonse de Poitiers, c'est directement le roi de France Philippe III qui reprend la propriété de la ville. On comprend mieux dès lors la fleur de lys sur son blason actuel. Mais je le reconnais, de la ronce à la fleur de lys, pas facile de défricher toute cette histoire. Revenons à notre jeune bastide. Pour y faire venir les habitants des campagnes, de nombreux avantages sont proposés. En échange de l'essartage, où l'on coupe des souches, enlève le chien-dent, les nouveaux habitants de ce lotissement médiéval connaissent un allègement temporaire ou perpétuel de leurs impôts, ainsi qu'une charte qui leur permet d'élire des consuls. Et ce travail de défrichement de l'endroit offre certainement une explication quant au nom de la ville. Son patron protecteur, Saint-Sulpice, n'était rien d'autre que l'évêque de Bourges entre 576 et 647, qui est en effet considéré comme un grand défricheur matériel et spirituel qui réussit à implanter la foi là où elle n'existait pas. Mais elle était comment, cette bastide ? Au départ, c'était un lieu de commerce, d'accueil des foires, par sa position centrale, sans fortification. Mais dans le contexte de la guerre de 100 ans, avec la chevauchée du prince noir en 1355 qui ravage et pille toute la ville, rien ne va plus. Il faut s'équiper. On construit donc une enceinte et 4 portes. Porte de Lézat, porte d'Autrive, porte de Toulouse, porte de l'église. Aujourd'hui, ces portes ont disparu. Mais il est aisé de voir sur le plan de la ville où elles s'établissaient. Quant à l'église, parce qu'une enceinte, ça vaut cher, on la laisse en dehors. Adieu va, et les ouailles seront bien gardées. Plongeons dans l'époque. La nuit est tombée. Il y a le couvre-feu et il est interdit de garder une flamme allumée pour ne pas provoquer d'incendie. Le factionnaire passe.
1: Il est 1h et tout va bien!
0: 4 chaînes sont tendues de part et d'autre des rues cardinales et des arcades afin d'empêcher la circulation des hommes et des bêtes. Bientôt, la journée commencera et les arcades, aussi appelés couverts, se garniront de monde, d'étoffes, d'épices et de denrées. Après bien sûr que chaque commerçant eut réglé sa part au péage. Les jours de mystère, ces représentations théâtrales racontant la vie du Christ et pouvant durer parfois plus de 24 heures, on imagine encore passer les troubadours et montreurs d'ours sous les couverts et sur la place centrale. Et puis les siècles passent. Entre 1470 et 1480, l'église s'élève dans le plus pur style d'un gothique flamboyant occitan. On y accole le cimetière de façon à ce que les eaux de pluie tombées sur l'église s'écoulent par ses gargouilles sur les tombes, aussitôt bénies des saintes eaux. Et voilà qu'en cette année 1622, en pleine guerre de religion, après les affres du catharisme, c'est le capitaine Vindrac, un ancien moine défroqué de Lézat, devenu un redoutable chef de bande huguenot, ou protestant, qui tente d'attaquer la ville pour la reprendre aux catholiques. Les Saint-Sulpiciens défendent vaillamment la ville et il reste de cette aventure une fresque pour la raconter. Située où, cette fresque? Dans l'église triomphante, bien sûr. Le temps déroule encore sa bobine sur une ville rurale et commerçante, mais voici que, arrêt sur image, zoom, ouvrons quelques instants une fenêtre sur un épisode aussi troublé que savoureux de l'histoire de Saint-Sulpice. Je parle bien sûr de la période révolutionnaire où les protagonistes principaux de notre histoire s'appellent pour le clergé Pujol et Laborde, pour les révolutionnaires Sicard, Soutra, Aubat, Dorflous et pour la noblesse de Boutot et de Saint-Geniesse. On se souvient que Saint-Sulpice était passé de la propriété partagée des comtes de Toulouse et de l'ordre de Malte à celle du roi de France. Cela a diminué par là les privilèges accordés à l'ancienne Bastide devenue ville. On imagine bien dès lors comme les Saint-Sulpiciens furent sensibles aux sirènes de la Révolution, du moins pour certains, l'espoir d'y retrouver une liberté peu à peu perdue. Mais ne nous y fions pas. L'élite locale reste au début bien en place avec ses privilèges de notable. Dans un document absolument remarquable, entièrement manuscrit et illustré par un ancien instituteur de Saint-Sulpice, Monsieur Dupré, qui retrace toute l'histoire de la ville, on trouve ainsi une liste des dépenses de la commune sur l'année 1789. Le maire, à l'époque, était Monsieur Guillaume de Saint-Geniesse. Retenez ce nom. Au forgeron pour réparer l'horloge, 6 livres. Pour le loyer de la maison communale, 6 livres. Pour la cire de Notre-Dame, 8 livres. Pour le fonds de dépenses imprévues, 40 livres. Pour l'hôpital, 275 livres. Et pour les frais de voyage de la Sénéchaussée à Toulouse, 408 livres. En ces temps révolutionnaires, un rééquilibrage s'imposait donc pour les 883 habitants de la commune. En 1790, c'est monsieur Jean-Pascal de Boutot, dont on peut toujours voir le magnifique hôtel particulier sur la place centrale, qui succède à monsieur de Saint-Geniesse. Parmi les innombrables anecdotes qui jalonnent toute cette époque bouleversée, on retiendra la mise en vente des biens de l'ordre de Malte, la mise en vente des biens de l'église, un sermon au vitriol d'un prêtre réfractaire, Vincent Pujol, refusant sa prise de poste après avoir été élu par des citoyens pas même catholiques, le curé Laborde, nommé en remplacement, et refusant pourtant de donner les derniers sacrements à la femme du futur procureur de la commune, Danflous, l'église fermée devenant le temple de la raison, où l'on organisera pourtant une fête de l'être suprême, une tentative de rapt de l'arbre de la liberté, symbole vivant de la révolution, un coup d'état communal réalisé par un certain Jean-Pierre Danflous qui s'impose en maire, mais dont l'assemblée de Rieux calme les ardeurs, la construction en 1792 de la mairie, avec les anciens décombres de la porte fortifiée allant vers l'église, et surtout, le changement de nom de la commune passant de Saint-Sulpice à Libre-Lèze, tandis que Montgazin devient Montmarin. Mais voilà, les choses se corsent encore.
2: Quoi ? Il n'y a que les drapeaux bleus et blancs à l'arbre de la liberté, pas de drapeau rouge?
0: Zou! Le conseil général de la Haute-Garonne place la commune sous surveillance permanente.
2: Quoi?
0: Monsieur de Boutot,
2: Mère Noble s'est nommé lui-même commandant de la garde nationale ? Zou ! Voilà qu'en décembre 1792, Monsieur Pierre Sicard devient maire et Jean-Pierre Danflousse, procureur de la commune avec les airs d'un Robespierre, en moins saignant. En 1793, c'est la guerre. La Prusse, l'Autriche et l'Angleterre tremblent des genoux devant cette peste rouge. Ils attaquent. Pour sauver la Révolution, il faut des armes et des hommes. Deux cloches de l'église sont fondues pour devenir des canons au service de l'armée des Pyrénées. Les biens des nobles émigrés, que deviennent-ils ? Vendus pour la cause. Et pendant ce temps, en bon révolutionnaire, on continue de se déchirer. Danflousse est mis en arrestation et Sicard est menacé. Heureusement, un homme habile, à l'œuvre sociale et apprécié de ses concitoyens, Sicard s'en sort. Mais le roman ne s'arrête pas là. Vous vous souvenez du premier maire, Monsieur de Saint-Geniès ? Eh bien, en 1795, après la chute de Robespierre, le voici qui revient sur ses terres pour reprendre le pouvoir. Il profite de la faiblesse du nouveau maire pour être nommé de nouveau et régler ses comptes. Aussitôt en fonction, de Saint-Geniès monte une troupe vengeresse pour arrêter son ennemi juré, l'ultra-révolutionnaire Danflousse, ainsi que les officiers municipaux Oba et Soutra, lesquels ont pris la fuite. C'est en torturant à coups de fouet la femme de Danflousse que de Saint-Geniès la fait parler. Incarcéré, Oba s'évade pourtant de la prison de la mairie grâce à des complices. Soutra, taxé de robespierrisme, est jugé à Toulouse. Quant à Danflousse, il manque à l'appel et ne reviendra que plus tard sur le devant de la scène. Le 16 Vendémiaire an 4 du calendrier révolutionnaire, soit le 9 octobre 1795, le vent tourne et le terrible de Saint-Geniès sera chassé une nouvelle fois. Sicard, le survivant, quant à lui, par ses talents de diplomate modéré, restera dans les cœurs pour avoir plusieurs fois su ménager sa propre vie et celle des concitoyens. Il n'y en a qu'une dizaine seulement qui connaîtront la peur à défaut de la mort dans les prisons de Toulouse. Nous traversons le temps, et voici que des joutes révolutionnaires à la mêlée et à l'occupation de terrain, la transition est toute trouvée pour revenir à notre époque et rappeler l'illustre équipe de rugby qui fait aujourd'hui la fierté de Saint-Sulpice. Est-ce trop facile de dire que, de longue date à Saint-Sulpice, entre la ronce et l'histoire, une certaine pugnacité y a trouvé son terreau ? Le club de Saint-Sulpice, l'Union sportive Saint-Sulpicienne, fondée par un autre instituteur brillant du village, Gaston Sauret, a fêté ses 111 ans en 2023. Il évolue aujourd'hui en Fédéral 1, le plus haut niveau du rugby amateur, et il s'affirme comme le 4e club de Haute-Garonne, avec également une équipe féminine et un groupe vétéran. Au chapitre de la résistance, de l'opiniâtreté, on pense encore à deux natifs de Saint-Sulpice. Pierre Grunenwald, alias Courage, et Élie Pudbat, qui, pendant la Seconde Guerre mondiale, devinrent des chefs de la résistance après avoir rejoint le maquis de Riom. On pense encore à cet autre curé réfractaire, mais à l'occupation allemande cette fois-ci, qui cachait des armes dans les caveaux vides de l'église et dans son garage, convoyant dans son corbillard parfois des défunts, mais aussi parfois des munitions. Comme cette fois-ci, où sur la route d'Autrive, un camion allemand faisait barrage pour contrôle. Voyant le funèbre convoi, sans questionner ni fouiller, le camion cède à la place, laissant passer sous son nez les armes de contrebande bénies. Il faudra encore demander au moulin de Pesquies, situé sur les hauteurs de la commune en allant vers Autrive, comment a tourné la roue de l'histoire à Saint-Sulpice. Parfaitement aligné avec le pic du Midi de Bigorre et l'église, voilà plus de 500 ans qu'il contemple la ville et la vallée. Combien d'histoires a-t-il connu que les vents lui ont portées ? Il faudrait demander encore à ces vieilles pierres quelle impression cela faisait que de voir un tramway à vapeur longer la Lèze sur cette ligne regrettée qui allait, entre 1905 et 1938, de Toulouse à Sabarat. Ses belles pales actuelles et son toit à six pans ne l'ont pas connue. Elles datent de 1991. Et ceci grâce à l'association Gardarem Pesquies, qui le vigile depuis 1989. Aujourd'hui, son mécanisme intérieur et ses meules ont disparu. Mais je gage qu'en cherchant bien du côté des locaux de l'USSS Rugby, situés tout juste en contrebas du moulin, on pourrait les retrouver. Tels des agrès et des poids, gardés secrets pour l'entraînement afin que toujours les champions saint-sulpiciens, dans cette tradition vivace comme ronces, continuent de piler sportivement leurs adversaires. C'était Histoire, Histoire. 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Je tiens à remercier pour cet épisode Madame Deboyer, conseillère déléguée à la culture, au patrimoine et au tourisme de Saint-Sulpice-sur-Lèze, pour m'avoir fourni la documentation sur l'histoire de la ville et notamment cette singulière histoire de Saint-Sulpice, manuscrite et illustrée par Monsieur Dupré. N'hésitez pas à adresser vos commentaires et suggestions à contact@presencemonde.org et à retrouver tous les épisodes de Histoire, Histoire sur le site de Radio Galaxie.
0: À bientôt sur les chemins du Volvestre.
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0: Bonjour à tous et bonjour à toutes. Merci d'être avec nous. Bienvenue sur Radio Galaxie 98.5 FM, la radio qui va de Toulouse jusqu'au pied des Pyrénées. Et on va profiter de cette grande étendue entre Toulouse et le pied des Pyrénées pour pouvoir aller voir la nature, pour aller voir les jardins. Parce que les 5, 6 et 7 juin 2026 vont se dérouler sur notre territoire en association avec les trois communautés de communes que sont le bassin entorivain, que sont le Volvestre et que sont Cœur de Garonne. Les rendez-vous au jardin, comme tous les ans, c'est la 23e édition. Et cette année, le thème, c'est la vue. Et pour en parler, j'ai la chance d'avoir à côté de moi les représentants de chacun des offices de tourisme intercommunaux de ces territoires. On va commencer par l'office de tourisme qui porte ce projet, c'est-à-dire Cœur de Garonne. Virginie, bonjour.
1: Bonjour Bruno.
0: Ensuite, sur le Volvestre, Arthur, bonjour.
2: Bonjour Bruno, bonjour à toutes et à tous.
0: Et Mathilde pour le bassin entorivain, bonjour.
3: Bonjour Bruno, bonjour à tous.
0: Alors Virginie, rendez-vous au jardin, cette 23e édition, les 5, 6 et 7 juin 2026. Rendez-vous au jardin, c'est quoi l'objet ?
1: Rendez-vous au jardin, c'est pour le public, qu'ils puissent visiter les jardins. C'est porté par le ministère de la Culture et cette année, c'est la 23e édition.
0: Donc rendez-vous au jardin, l'idée c'est que les gens sortent de chez eux pour aller voir la nature dans son état sauvage quelquefois. On en parlera tout à l'heure parce qu'on a un invité, Didier, bonjour.
4: Bonjour.
0: On parlera donc des jardins sauvages, des jardins revenus à l'état brut, on va le dire comme ça. Et sur ces territoires, donc chacun d'entre vous avait repéré plusieurs sorties, plusieurs visites qui vont permettre aux gens un petit peu de voir ce qui se fait de mieux dans nos territoires. Par exemple sur Cœur de Garonne, on peut trouver quoi ?
1: On peut trouver le grand presbytère à Martres-Tolosane qui fait des expositions et qui ouvre aussi son jardin où on peut se ressourcer. C'est très joli à voir.
0: C'est un jardin qui est fabriqué pour mettre en valeur le grand

0: presbytère, ça.
1: C'est ça, exactement, oui. À Castelnau-Picampo, on a aussi un château qui ouvre son jardin aussi cette année. On a aussi à Puy-de-Touge, jardin post-campagne. On a une visite accompagnée sur les 3 jours, vendredi, samedi, dimanche, qui est sur inscription et 6 personnes maximum.
0: Ce qu'il faut savoir quand même, c'est que ces rendez-vous au jardin, il y a une particularité. C'est-à-dire que, contrairement aux autres manifestations comme les Journées du patrimoine, où ce sont souvent des monuments historiques qui sont ouverts au public d'une façon générale, là, souvent, ce sont des jardins où ce sont des particuliers qui ouvrent leur domaine, leur jardin, pour partager un petit peu leur plaisir, que ce soit de plantes, d'arbres un peu originaux, etc. C'est en ce sens que c'est pas commun. Il faut aussi reconnaître l'effort que fait la personne d'ouvrir son domaine, parce que c'est une passion qu'il partage, son intimité au public, et donc, évidemment, il attend du public qu'il soit d'une part nombreux, mais aussi respectueux de cette intimité et respectueux de tout le travail que lui a mis devant pour pouvoir partager cette passion. Et sur le Volvestre, on a des choses intéressantes à voir, Arthur.
2: Alors, il y a nos habitués, donc on va voir le domaine de la terrasse avec des visites accompagnées dans le parc arboré. Il y a, comme vous le disiez tout à l'heure, Bruno, un particulier qui ouvre son jardin. Bon, après, c'est un jardinier qui va proposer dans son jardin de 200 mètres carrés une immense variété de plantes, jusqu'à 170 différentes. À cela, vous allez rajouter d'autres activités parce que le thème, comme vous l'avez dit tout à l'heure, cela concerne la vue. Alors, il y a le géocaching, qui consiste à télécharger une application pour aller repérer des géocaches. Donc, il faut observer. Pour observer donc ces différentes communes et trouver cette géocache.
0: Rappelons un petit peu géocache.
2: En fait, c'est une petite boîte dans laquelle on va avoir déposé soit un petit mot, soit une petite figurine. Et ensuite, on invite les gens à laisser une petite marque pour donner après au prochain l'envie de découvrir à nouveau cette géocache. Et ensuite, 4 randonnées que nous avons sélectionnées avec, bien entendu, une vue imprenable sur... bien. Je crois que ça commence par Pyrénées, oui, voilà, qui nous permet donc de profiter de la nature et d'utiliser ce sens également, la vue.
0: Des jardins faits par les professionnels, mais des jardins aussi faits par des amateurs. Des randonnées, on en parlera un petit peu tout à l'heure, parce qu'on citera les randonnées justement, parce que c'est aussi un bon moyen de prendre l'air, de découvrir la nature dans son état, je dirais, un peu plus brut. Et sur le bassin Torivin, Mathilde, on a quoi ?
3: Alors, sur le bassin Torivin, on a des propositions tout à fait différentes les unes des autres, mais qui permettent... d'avoir un aperçu assez hétéroclite de tout ce qui peut se faire. On peut se donner rendez-vous le samedi matin à la ferme des Moments Doux pour rencontrer Charlotte sur sa ferme florale, qui vous invitera à un atelier plantation avec elle pour découvrir les joies de la culture des fleurs locales. Vous pourrez ensuite vous rendre au jardin du Secourieux.
0: Ah, c'est un classique, ça.
3: À Sainte-Gabelle, effectivement. Le samedi et le dimanche pour découvrir le jardin à la française de ce magnifique domaine. Les propriétaires vous feront faire une petite visite pour vous dévoiler tous les secrets de ce lieu. Et enfin, également le samedi et le dimanche, avec l'office de tourisme, vous pourrez assister à une visite guidée au parc du Vignaou, le parc en dessous de la mairie à la Gardelle-sur-Lèze, où Valérie vous fera découvrir les secrets de la faune et de la flore de ce parc.
0: Oui, parce que quand on parle jardin, on parle évidemment flore, mais il y a toute la faune qui va avec. On parlait des abeilles, c'est la période en ce moment aussi. Et toute la faune, donc les papillons, les libellules, etc., qui sont dans ces jardins. Alors, on a vu tout à l'heure les gens qui nous ouvraient leur jardin. On a aussi des randonnées depuis de nombreuses années maintenant, c'est-à-dire depuis 5 à 6 ans. Il y a un gros effort a été fait sur l'ensemble du territoire pour ces chemins de randonnée, faire des balisages corrects, les nettoyer avec aussi à la fois des bénévoles et du personnel municipal qui nettoient ces randonnées. On peut en trouver où sur le territoire, Arthur ?
2: Eh bien, par exemple, pour le Volvestre, nous avons la Trappe avec vue sur les Pyrénées. Nous avons un Montesquieu Volvestre également avec une belle randonnée, une belle vue, mais également sur la Bastide de Montesquieu. Saint-Christaud, alors là, c'est petit charme, vous pouvez observer la nature. Et ensuite, à Saint-Sulpice-sur-Lèze, vous avez l'occasion, et via l'image justement, du moulin, avec des tables de pique-nique, et on peut se restaurer et voir la Bastide en contrebas.
0: Et à chaque fois, ce sont quand même des randonnées familiales. Il n'y a pas un truc très, très sportif.
2: Non. Et surtout, ce qu'on aime faire, c'est prendre le temps.
0: Mathilde, des randonnées à faire sur le bassin Torivin ?
3: Vous pourrez totalement aller, pour les plus jeunes et les plus grands également, découvrir les différents sentiers botaniques du bassin Torivin, notamment le sentier botanique de l'îlot à Sainte-Gabelle, qui est un îlot sur l'Ariège, sur lequel est installé différents panneaux pédagogiques qui présentent les spécificités, là encore, de la faune et de la flore. C'est un petit parcours d'une trentaine de minutes réalisable avec des petits. Et également le sentier botanique de Mauressac, un peu plus long, qu'on peut réaliser en 1h30.
0: Et sur Terre de Garonne, Virginie?
1: Alors oui, il y a une randonnée à Marteau-Trot-Lausanne qui s'appelle Sentier Nature, où vous pourrez découvrir la Garonne, aussi pouvoir profiter de la belle nature tout en traversant le village de Martre. Et également aussi à Cazères, vous avez une randonnée qui s'appelle La Hèche, où vous pourrez aussi profiter des bords de la Garonne.
0: Ça, c'était pour tout ce qui était organisé. Alors, Virginie, vous n'êtes pas venue seule aujourd'hui, vous êtes venue avec quelqu'un qui est un mordu du jardin, j'allais dire. Quelqu'un qui est très très engagé dans la biodiversité, dans la protection de la nature et surtout de la nature qui est, comme je le disais tout à l'heure en introduction, brute. Alors qui est ce monsieur? Présentez-le nous s'il vous plaît.
1: C'est monsieur Didier Cross qui va s'occuper de la visite du jardin du Ramier et avec qui on est parfois en contact à l'office de tourisme.
0: Didier Cross, donc rebonjour.
4: Bonjour à tout le monde.
0: Didier Cross, alors déjà votre association c'est quoi pour commencer rapidement?
4: Oui. Cazères Éthique Environnement existe depuis 16 ans. Au départ, c'était un peu une association de dénonciation des crimes contre la nature. Nous étions là pour travailler avec les élus, pour leur faire comprendre que des choses ne vont pas et qu'il faut arrêter un peu de faire n'importe quoi, de détruire à tout va, de détruire les arbres dans les villes parce que soi-disant une branche pourrait être cassée, de ne pas faire en sorte que l'eau du robinet soit de bonne qualité mais qu'elle soit pleine de pesticides et de nitrates. On leur a expliqué qu'on pouvait faire une action sur les agriculteurs et d'ailleurs on y est arrivé tous ensemble, avec les élus, avec les pouvoirs publics, pour retrouver la qualité de l'eau du robinet à Cazères. La décharge sauvage, par exemple, a été interdite, elle était illégale, on l'a faite fermer.
0: Ça, c'était votre association qui a fait ça?
4: Voilà, dans un premier temps. Maintenant qu'on est arrivé à nos objectifs, maintenant on veut faire connaître l'environnement et le faire apprécier par la population locale et par les touristes. On aimerait beaucoup travailler avec des touristes pour leur faire connaître qu'est-ce que l'on possède. Nous avons une très grande diversité animale et végétale. Et ça, il faudrait en profiter parce que c'est beau. Rien que les orchidées, on a peut-être 30 variétés d'orchidées sur un même terrain.
0: Mmh. Justement, par rapport à ça, vous êtes des passionnés, vous êtes qui?
4: Oui, c'est ça. Moi, je me forme par moi-même. On ne regarde pas le temps et puis on cherche. Il y a des sites scientifiques, il y a Internet. Maintenant, il y a l'intelligence artificielle. Mais bon, rien qu'avec Internet, vous faites beaucoup de choses. Il y a les livres. J'ai commencé à faire des photos parce que j'ai trouvé les fleurs et les insectes tellement beaux. Quand vous les voyez en grand sur votre ordinateur, dans la nature, c'est tout petit. Vous ne voyez rien, juste un vol, pop, il est parti. Donc, ce que l'on peut voir grâce aux outils modernes comme l'ordinateur, nous, on essaie de le faire voir maintenant en faisant des livres.
0: Mmh.
4: Donc, on a déjà sorti 2 livres sur l'inventaire des fleurs locales. Moi, je prépare le 3e. On va le sortir d'ici cette année. Et j'ai fait un inventaire de toutes les libellules mâles et femelles, l'inventaire des papillons. Et ça, j'espère qu'un jour, on pourra le mettre à disposition des touristes pour que les gens, quand ils viennent, ils sachent qu'ils vont voir ça.
0: Il y a ça, et puis pouvoir l'identifier quand je le croise au hasard d'une marche ou d'un périple. Alors, lorsqu'on a préparé l'émission, vous me racontiez un petit peu tout ce qui se passait donc sur les bords de Garonne, en particulier les ramiers. Qu'est-ce qu'un ramier?
4: Un ramier, il faut savoir que les ramiers, il y en a partout où la Garonne bifurque à des grands coudes. Parce que la Garonne n'est pas rectiligne, elle marche comme un serpent. Elle ondule. La vallée de la Garonne est issue de tous ces mouvements. Un ramier, c'est quand il y a des grandes crues, que l'eau passe très très vite, et dans chaque virage, il y a une partie de l'eau qui part à l'extérieur. Et à l'intérieur du virage, non, au contraire, c'est moins haut le niveau de l'eau, mais à l'extérieur, c'est une loi physique, elle déborde. Et donc là où elle déborde, elle ramène tous les morceaux de bois, tous les troncs, tous les ramiers, les rameaux, ramiers ça veut dire rameaux, elle ramène tous ces rameaux sur le sol, et quand elle se retire, l'eau, il nous reste sur le sol des tas de cailloux, des pavés de Garonne ronds, et bien sûr tous ces rameaux, ça s'appelle un ramier.
0: Avec en plus énormément de limon. C'est-à-dire que beaucoup de choses qui permettent aux plantes de s'enraciner avec du compost et de la nourriture. Donc.
4: C'est ça, c'est très sablonneux, très limoneux. Et donc les plantes qui vont pousser là sont des plantes qui acceptent ce sol, qui ont des racines qui sont prévues pour ces sols.
0: Et donc lors de ces journées de jardin, vous vous proposez justement de faire une visite ou d'accompagner des gens à un moment précis, le vendredi je crois, la découverte de ces ramiers. Surtout de la biodiversité, de la richesse qu'on peut trouver sur ces bords de Garonne après ces inondations.
4: Oui, rien que sur ces petits espaces du Ramier, qui est un lieu de promenade très apprécié par les Cazériens, on a convaincu la mairie de faire un ramier sauvage, c'est-à-dire de rendre le ramier à la nature. On pourrait très bien laisser la nature reprendre ses droits et on serait émerveillé de voir des dizaines, des peut-être 50, 100 espèces de fleurs sauvages revenir. Et les insectes qui vont avec, puisque tout est lié bien sûr, on laisse la chance aux plantes hautes de pousser et donc de se reproduire. Pareil pour les grandes vanesses, les grands papillons colorés comme le pan du jour, comme le vulcain, c'est les plus gros papillons pleins de couleurs. Pour se reproduire, ils ont besoin des orties. S'il n'y a pas des espaces avec énormément d'orties, ils ne pondront pas leurs œufs parce que leurs chenilles ne mangent que l'ortie. Donc tout est lié.
0: Donc tout ça, vous pourrez le présenter. Vous êtes en capacité toute l'année de faire des démonstrations et des explications aux promeneurs le long des bords de Garonne.
4: Oui.
0: Mais pendant ces journées des rendez-vous au jardin, vous êtes capable aussi de présenter ça aux...
4: Ah, c'est ce que je veux faire.
0: C'est ça.
4: On va montrer les premières plantes qui ont habité la Terre, il y a 450 millions d'années. Les Caséréens n'étaient pas encore là. Donc on va leur montrer les plantes qui sont sorties de l'eau et qui sont sur le ramier de Casère.
0: D'accord.
4: Donc notre ramier peut raconter une histoire vieille de 450 millions d'années.
0: Comment ça se passe pour participer à ces journées au jardin? Il faut s'inscrire quelque part? Il faut faire des réservations? Cœur de Garonne?
1: Ça dépend des lieux. Il y en a qui sont sur réservation et certains sans.
0: Volvestre?
2: Bonne question Bruno, si quand même on a un petit peu de réservation. De toute façon, dans le livret, il est indiqué donc déjà le type de public qui peut être intéressé par la manifestation. Et surtout après, il y a sur réservation. Le mieux Bruno, alors je sais que vous le faites, mais on peut le dire plusieurs fois, c'est pas grave. C'est qu'ils peuvent aussi nous contacter. Et après, on peut aussi leur donner le renseignement qu'ils désirent.
0: Par téléphone et à travers le site internet aussi.
2: Et bien sûr, et à travers les brochures qui seront disponibles dans nos offices de tourisme, Bruno.
0: Ça se passe les 5, 6 et 7 juin 2026 sur l'ensemble du territoire du sud toulousain, c'est-à-dire sur la communauté de communes de Cœur de Garonne, sur la communauté de communes du Volvestre et sur la communauté de communes du bassin Haute-Rivain. C'est les rendez-vous au jardin, 23e édition. Le thème, c'est la vue, donc des jardins privés à visiter en exclusivité, j'allais dire, ou en toute intimité, et également des randos à faire en famille avec des pique-niques. J'imagine que vous pourrez vous renseigner auprès des offices de tourisme pour trouver les meilleurs producteurs pour remplir vos paniers pique-niques en allant faire vos marches avec des dégustations. Plus de renseignements à chaque fois sur les sites des offices de tourisme Cœur de Garonne, c'est
1: tourismecoeurdegaronne.com.
0: Sur le bassin Haute-Rivain, Mathilde.
3: Bassin Haute-Rivain-tourisme.com.
0: Et sur le Volvestre.
2: Tourisme-volvestre.fr.
0: Si on veut avoir plus d'informations, Didier, sur votre association, on peut aller où?
4: On a bien une adresse, oui, Casère Éthique Environnement. Vous avez le mot Casère Éthique Hérétique.
0: Donc on cherchera dans Casère Éthique sur Internet pour trouver vos coordonnées et participer éventuellement à vos manifestations au fur et à mesure. Arthur, Mathilde, Virginie, Didier, merci beaucoup d'être venus sur les micros de Radio Galaxy.
2: Merci.
1: Merci beaucoup.
0: Et puis, écoutez, rendez-vous au jardin alors.
1: Oui.
2: À bientôt.
1: Au revoir.

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1: Aujourd'hui, le 26 mai, nous fêtons les Bérangers. Un 26 mai en 1993, l'Olympique de Marseille remportait la Coupe d'Europe de football. La citation du jour, nous la devons à Martin Luther King. Croyez en vos rêves et ils se réaliseront peut-être. Croyez en vous et ils se réaliseront sûrement. Et le dicton de ce 26 mai, soleil à la Saint-Bérangère, présage d'un bel été et hiver. Bonne journée.
2: Bonjour à tous, nous fêtons Béranger aujourd'hui. Voyons voir de suite si les planètes seront les annonciatrices de bonnes nouvelles.
3: Eh bien, pas vraiment, les béliers, les planètes vous chahutent un petit peu. Trop de choses à faire, à penser. Essayez de garder votre calme et surtout votre sérénité.
2: Taureau, vous aurez une intuition formidable, ce qui va vous permettre de déjouer certains pièges, notamment au travail.
3: Les Gémeaux, votre intelligence innée, votre intégrité, votre bon sens devraient vous assurer un beau succès.
2: Cancer, de nouvelles possibilités vont se présenter pour aller plus loin dans une construction d'histoire d'amour.
3: Les Lions, vos pensées sont structurées, alors surtout ne vous laissez pas aller à des rêveries fantaisistes.
2: Vierge, si vous êtes à la recherche d'un emploi, vous devriez recevoir une proposition concrète très intéressante.
3: Les Balances, vous pourriez vous sentir irritable sans trop savoir pourquoi. Offrez-vous un espace de décompression mentale.
2: Scorpion, le climat sera génial avec ceux que vous aimez, votre confiance en vous est communicative. Vos proches d'ailleurs seront sous le charme.
3: Sagittaire, votre insatisfaction vous pousse à en faire toujours plus. Vous êtes persuadé que votre détermination et votre ténacité vous mèneront à la réussite.
2: Capricorne, on vous énerve, on vous bouscule. Surtout, gardez votre sang-froid.
3: Les Verseaux, vous ferez preuve d'une exceptionnelle maturité dans votre comportement, ce qui vous permettra de tirer profit dans tout ce que vous entreprendrez.
2: Enfin, Poisson, comptez davantage sur le cœur et les sentiments que sur l'esprit et l'intellect pour pouvoir avancer. Bonne journée à tous. Demain, nous fêterons Augustin.
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3: Les meilleurs oléagineux pour la santé. Et oui, manger des fruits à coque est un bon geste pour entretenir sa santé générale. Ils réduisent le risque de cancer ou de diabète, fortifient les os et sont riches en vitamines et minéraux. Alors, quels fruits pour quels bienfaits ? Noix et noisettes pour protéger le cerveau. Les noix sont riches en vitamines C, E et acide folique et contiennent des acides gras oméga 3 et des polyphénols qui aident à lutter contre l'inflammation cérébrale et stimulent les performances. 5 par jour suffiraient pour profiter des bénéfices. Les noix du Brésil présentent de leur côté l'avantage d'être composées de sélénium, un minéral aux propriétés antioxydantes qui protège les cellules et le cerveau. Les noisettes, elles contiennent du manganèse, un minéral essentiel pour la santé des os et le métabolisme. Les amandes, pistaches et noix de macadamia au service du cœur. Les amandes, considérées comme les graines les plus saines, elles sont riches en vitamine E. Utile pour la santé digestive, l'amande contient des graisses monoinsaturées qui contribuent à la réduction du taux de mauvais cholestérol et à l'augmentation du bon cholestérol. Il en va de même pour les noix de macadamia. Les pistaches, également utiles pour une bonne santé cardiaque, en raison notamment de la présence de potassium qui contribue à la santé des muscles et du cœur. Elles sont aussi utiles pour les yeux grâce à sa teneur en lutéine. Les noix de cajou, bonnes pour le système immunitaire, riches en magnésium et en cuivre qui maintiennent le système nerveux et immunitaire. Les noix de cajou sont riches en zinc, en fer. Ces graines contiennent du tryptophane, un acide aminé jouant un rôle dans la production de sérotonine, aussi appelée l'hormone du bonheur. Au quotidien, à consommer également des pignons de pin en raison de la présence de zinc et de vitamine E, respectivement bénéfiques pour la santé immunitaire et de la peau. Enfin, la teneur en gras des oléagineux fait qu'ils sont également caloriques. Ils sont également riches en protéines végétales, ce qui peut être intéressant pour les personnes qui suivent un régime végétarien ou végétalien. Consommés avec modération, ils ne participent pas à la prise de poids.
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0: 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Merci de rester avec nous à l'écoute de RFI, les midis à Paris et 10h en temps universel. Le journal, c'est tout de suite avec vous. Gilles Moreau, Gilles, bonjour.
1: Bonjour Caroline Paré, bonjour à tous. Dans l'actualité, des accrochages entre Iraniens et Américains malgré d'apparents progrès dans les négociations pour amener la paix au Moyen-Orient. Des frappes ont visé des sites de missiles en Iran. Les Iraniens, eux, auraient abattu un drone américain. L'épidémie d'Ebola dans l'est de la RDC, elle est extrêmement grave et difficile à gérer, selon le patron de l'OMS, attendu sur place ce mardi. En France, le gouvernement va présenter un projet de loi sur la protection de l'enfance dans un contexte de violence sexuelle dans le périscolaire à Paris. Il était considéré comme le dernier des géants du jazz américain. Sonny Rollins disparaît à l'âge de 95 ans. La Chine appelle les parties concernées au respect du cessez-le-feu. Elle l'a fait savoir ce matin. Elle annonce par les États-Unis de frappes sur des sites de missiles dans le sud de l'Iran. De leur côté, les gardiens de la révolution disent avoir abattu un drone américain qui essayait d'entrer dans l'espace aérien iranien. Au Moyen-Orient, donc, la trêve est malmenée malgré d'apparents progrès dans les négociations. C'est l'un des points de blocage actuellement. L'Iran réclame le déblocage rapide d'une partie de ses fonds gelés à l'étranger. En particulier, la République islamique est dans l'impossibilité d'accéder à ces revenus issus du pétrole. Les sommes sont détenues dans des banques un peu partout dans le monde et le manque à gagner s'élèverait à des milliards de dollars. Il en est question, Aurélien Devernoy, lors d'une visite actuellement au Qatar d'une délégation iranienne.
2: La présence du gouverneur de la Banque centrale iranienne dans la délégation viserait en effet à obtenir le déblocage de tout ou partie de 6 milliards de dollars actuellement gelés dans un établissement financier de l'Émirat. Il s'agit de revenus pétroliers transférés en 2023 depuis la Corée du Sud, l'un des plus gros clients de l'Iran, suite à un accord de transfert de prisonniers entre Téhéran et Washington. Mais l'Iran avait vu ses fonds de nouveau bloqués quelques mois plus tard après les massacres du Hamas en Israël, le pays étant l'un des financiers du groupe islamiste palestinien. Téhéran souhaiterait le transfert de ses fonds dès la première étape de l'éventuel accord avec les États-Unis, l'Iran ayant beaucoup souffert ces derniers mois de son manque de devises, l'interdiction d'accès à ses avoirs détenus à l'étranger est depuis longtemps un des outils principaux de pression sur l'Iran. Il avait été utilisé entre 1979 et 1981 lors de la crise des otages américains, puis de nouveau dans les années 2000 et 2010 lors des négociations sur le nucléaire iranien. Après la signature de l'accord de 2015, Téhéran avait été

0: historiquement recouvré cet accès, mais en se retirant du deal en 2018, Donald Trump avait provoqué un nouveau blocage des fonds.
1: Aurélien Devernois du service économie de la rédaction. Le Sénégal est un pays sûr et viable et entend le rester. C'est la toute première déclaration du nouveau Premier ministre sénégalais, Amadou Al-Aminou Mohamed Lo. Cet ancien de la Banque centrale des États d'Afrique de l'Ouest a été nommé par le président Bassirou Diomaye Faye en remplacement d'Ousmane Sonko, qui lui a été limogé, qui pourrait prendre la présidence de l'Assemblée nationale. On en reparle plus en détail dans le journal de 13h. Également dans l'actualité africaine, l'épidémie d'Ebola dans l'est de la RDC. Elle est extrêmement grave et difficile à gérer, selon le patron de l'OMS, le docteur Tedros, attendu sur place ce mardi. Écoutons maintenant Mahmoud Ali Youssef, le président de la Commission de l'Union africaine. Pour lui, cette épidémie rappelle une vérité fondamentale. La sécurité sanitaire est désormais une question de souveraineté, de stabilité économique, de paix et sécurité continentale.
2: L'Afrique ne peut plus rester vulnérable face aux crises sanitaires répétitives. Il est inacceptable que 19 ans après l'identification du virus Ebola Bundibugyo, le monde ne dispose toujours ni de vaccins homologués, ni de traitements spécifiques contre cette souche, car cette maladie n'a pas touché le monde occidental. Cette réalité doit nous interpeller collectivement. Nos populations ne doivent plus dépendre exclusivement des priorités, des financements, des chaînes d'approvisionnement et des capacités de production d'autres régions du monde pour protéger leur santé et leur vie. C'est pourquoi cette crise doit accélérer notre agenda de souveraineté sanitaire africain. Cette épidémie doit également être un signal d'alarme pour renforcer nos investissements dans la préparation aux pandémies. Nous devons accélérer le développement des instituts nationaux de santé publique, les centres d'opération d'urgence, les systèmes de surveillance, la génomique, les personnels de santé communautaire et surtout les capacités africaines de recherche, d'innovation et de fabrication locale.
1: Mahmoud Ali Youssef, président de la Commission de l'Union africaine. Les derniers bilans, eux, n'ont pas évolué. Près de 1000 cas suspects dans l'est de la RDC et plus de 200 morts potentiellement liés au virus Ebola. Il fait très chaud en Arabie Saoudite, c'est même par des températures caniculaires, au moins 45 degrés Celsius, que les musulmans poursuivent le Hajj, le grand pèlerinage annuel. Plus d'un million et demi d'entre eux devaient prier aujourd'hui sur le mont Arafat, étape phare de ce Hajj. C'est sur cette colline, située à environ 20 km de la Mecque, que le prophète Mahomet aurait prononcé son dernier sermon. En France, les révélations sur des cas de violence, notamment de violence sexuelle, se sont multipliées dans ce qu'on appelle le périscolaire, temps qui correspond au temps passé par l'enfant à l'école, mais en dehors des heures de classe. Désormais, certains doivent s'expliquer devant la justice, comme ce trentenaire, ex-animateur, jugé à partir d'aujourd'hui à Paris. Il est accusé d'agression sexuelle sur 7 enfants d'une école maternelle. C'est le premier procès public depuis les récentes révélations. Baptiste Coulon.
3: C'est le refus des enfants de retourner à l'école qui alerte les parents, se remémore Anna Kopp, avocate de 6 familles dans ce dossier.
4: Des enfants qui sont totalement opposés et qui pleurent sur le trajet à la maison quand les parents viennent les chercher. Et ça commence toujours comme ça.
3: Du haut de leurs 3 ou 5 ans, ils décrivent les agressions qu'ils subissent. La parole se libère progressivement, explique Rebecca Royer, l'autre avocate des familles.
5: Tous les enfants ont dénoncé des faits extrêmement similaires qui se passaient toujours au même endroit, au même moment, venant du même animateur.
3: Les parents réagissent immédiatement. Plusieurs plaintes sont déposées et l'animateur est rapidement suspendu. Mais Rebecca Royer regrette qu'un premier signalement, 8 mois avant les faits dénoncés, soit resté sans réponse.
5: L'information est remontée jusque à la directrice du périscolaire. Et la directrice du périscolaire, donc la mairie, n'a rien fait. La seule chose qui a été faite, ça a été de déplacer cet animateur de la petite section à la moyenne section.
3: Un an après l'ouverture de l'enquête, les familles regrettent toujours le manque d'accompagnement, notamment de la mairie de Paris, expliquent les deux avocates. Avec ce procès, elles espèrent faire bouger les lignes en France et à Paris, où 84 écoles maternelles font l'objet d'enquêtes pour des suspicions de violence.
1: Baptiste Coulon, et dans ce contexte, le gouvernement français présentera demain un projet de loi sur la protection de l'enfance qui sera inscrit au Parlement dès cet été, annonce du Premier ministre Sébastien Lecornu. De l'Angleterre à l'Italie, en passant par la France, une partie de l'Europe connaît une nouvelle journée de chaleur exceptionnelle pour un mois de mai. Les températures montent depuis plusieurs jours, entraînant des records au-delà des 30 degrés Celsius. En France, on dénombre 7 décès liés à cet épisode, dont au moins 5 noyades. Le phénomène est dû à un afflux d'air chaud venu d'Afrique du Nord. Il se retrouve piégé sous les hautes pressions d'un puissant anticyclone. Le tennis à Roland-Garros, c'est sur une défaite en 5-7 que Gaël Monfils a fait ses adieux au tournoi parisien. Vaillant mais vieillissant, le Français de 39 ans s'est incliné face à son compatriote Hugo Gaston. Aujourd'hui à Roland-Garros, suite et fin du premier tour avec notamment les entrées en lice du numéro 1 mondial Yannick Sinner et de la numéro 1 française Loïs Boisson, oui, demi-finaliste l'an dernier. Un mois encore d'un accident de car ce matin en Belgique. Un car scolaire a été percuté par un train dans le nord de la Belgique. Le ministre de l'Intérieur belge annonce des victimes. Pour finir, la mort de Sonny Rollins, considéré comme le dernier des géants du jazz américain. Il s'est éteint à New York à l'âge de 95 ans. Ce saxophoniste hors pair aura participé à toutes les révolutions stylistiques du jazz dans les années 60 et 70. C'était aussi un homme de scène réputé pour ses concerts fleuves. Olivier Roger.
6: Celui que l'on surnommait le Colosse était le dernier des géants de l'âge d'or du jazz. Un âge d'or qui a vu naître les compagnons de scène de Sonny Rollins, Charlie Parker, John Coltrane ou encore Miles Davis, le trompettiste qui aurait eu 100 ans aujourd'hui. Sonny et Miles partageaient dès les années 50 la même envie de renverser la table dressée par Louis Armstrong, celle d'un jazz purement festif. Rollins est un homme curieux, il réinvente sans cesse ce qu'il est possible de faire avec un saxophone ténor. C'est la marque de l'époque, celle d'une quête constante de la nouveauté. Entre 1950 et 1960, aucun de mes albums ne se ressemble, disait-il. Rollins innove constamment, doté, il est vrai, d'une maîtrise technique hors du commun, acquise très tôt. Il a 8 ans quand ses parents lui offrent un saxophone. Ce musicien de génie est aussi un homme qui doute. Au milieu des années 70, une retraite spirituelle en Inde lui donne un second souffle et l'amène à privilégier la scène et les concerts fleuves qui deviendront sa passion, sa marque de fabrique. Il a toujours eu une oreille sur son temps et sur les modes musicaux, funk ou R&B, qu'il ne suivait pas forcément, mais qu'il aimait accompagner.

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1: Bonjour à toutes et tous. Bloquée par un puissant anticyclone, la masse d'air chaud continue de stagner sur toute l'Europe de l'Ouest au cours des prochains jours. Le maximum de chaleur n'a pas encore été atteint sur notre région. Aujourd'hui, mardi 26 mai, le temps ensoleillé très chaud se poursuit. Comme les jours précédents, grâce à un vent d'automne modéré, les températures n'atteignent pas encore les records sur la région toulousaine, mais s'en approche progressivement. Plus au sud, notamment sur le Couserans et le Plantorel, où le vent est plus faible, le mercure est plus élevé. Il fait jusqu'à 34 degrés à Riom, Noé et au Mas d'Azil, 32 degrés sur Saint-Gaudens et jusqu'à 25 degrés à 1500 mètres d'altitude. La nuit prochaine, la nuit est particulièrement douce sous un ciel étoilé. Les températures ne descendent que lentement cette nuit. Il fait 16 à 19 degrés en fin de nuit et le vent de l'automne est faible. Mercredi 27 mai, le vent faiblit un peu. Aussi, la chaleur s'accentue pour une nouvelle journée estivale sèche et très ensoleillée. Les températures gagnent 1 ou 2 degrés avec des pointes à 35 degrés attendues entre Marthe-Tolosane, Rieux et Muret. 33 à 34 degrés de Saint-Gaudens à Arbas. Quelques développements orageux sont possibles sur les Pyrénées en fin de journée, mais cela ne déborde pas dans les vallées. Bonne journée à toutes et tous.
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3: Bonjour à toutes et à tous. Dans le dernier numéro du Petit Journal Édition de Garonne, retrouvez l'actualité près de chez vous. En une, les héros du stade à Cazères. Les joueurs du stade toulousain ont offert une parenthèse magique aux jeunes rugbymen de l'UCF Cazères Le Fousseret lors d'un entraînement exceptionnel devant 2500 supporters en rouge et noir. Une journée inoubliable entre partage, ferveur et étoiles plein les yeux. Dans les faits divers de la semaine, au Vernet, un véhicule a été volé devant une école pendant qu'une mère déposait son enfant. Son autre enfant se trouvait à l'intérieur de la voiture. Et à Toutens, suite à un carambolage entre plusieurs véhicules, un enfant a été héliporté en urgence absolue. Pour les événements à ne pas manquer, à Carbonne, mais à vélo, ça continue. À Lilac, découvrez la balade des touche-à-tout. Et à Luchon, 20e fête de la nature. 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

0: Bonjour à toutes, bonjour à tous, merci d'être avec nous sur Radio Galaxy. Aujourd'hui on va parler théâtre, on va parler festival de théâtre avec Lilo Théâtre, 14e édition du vendredi 5 au dimanche 7 juin prochain. Et pour en parler, je suis avec Elodie Faye et Manuel Touraille. Bonjour à tous les deux.
1: Bonjour.
2: Bonjour.
0: Alors, c'est la 14e année de Lilo Théâtre. Est-ce que, en quelques mots, vous pouvez nous expliquer ce que c'est Lilo Théâtre, comment c'est né, quelle est son histoire, Elodie?
2: Alors, Lilo Théâtre, c'est une initiative montesquivienne. Ce sont des jeunes montesquiviens qui aimaient beaucoup le théâtre, et notamment Isabelle Jambreau, qui venait passer ses vacances à Montesquieu, qui est comédienne à Paris, et qui a décidé avec ses amis de créer un festival il y a 14 ans maintenant. Ce festival a débuté sur l'île du Ramier, à Montesquieu. C'était du théâtre, donc festival Lilo Théâtre.
0: Pour cette 14e édition, donc on commence le vendredi à 20h et ça commence avec l'association Le Nid des Éléphantaux qui ouvre le bal avec son spectacle « De quelle couleur sont les larmes des clowns ?» Est-ce que vous pouvez un petit peu nous situer, nous expliquer qu'est-ce que cette création ?
1: Alors, la compagnie Les Éléphantaux, qui sont de la Trappe et qui travaillent beaucoup à Rieux, à Carbonne, sont les partenaires du festival. Et déjà l'année dernière, nous avons présenté l'une de leurs créations, Enfarinée. Et cette année, ils sont dans un processus de création. Nous avons été les voir à la Grainerie à Toulouse et à Martre-Tolosane pour une sortie de résidence. Ils sont deux clowns, deux personnages qui s'emparent d'une forme de conférence sur les émotions avec le corps, mais aussi le verbe, la présence, l'aspect aussi scénique et cirque, parce que ce sont des circassiens. Ils vont nous raconter tout le développement et l'histoire des émotions sous une forme de fausse conférence. Et finalement, ce sont des éléments presque perturbateurs. Nous les avons annoncés, parce qu'on ne pouvait pas faire juste un effet de surprise. Mais comme c'est une création pour 2027, c'est comme s'ils venaient en disant « ça y est, c'est à nous maintenant ». Mais non, c'est l'année prochaine, vous, c'est pas vous maintenant. Bon, maintenant que vous êtes là, allez, faites-nous le quart d'heure que vous avez commencé à travailler sur vos 10 semaines de création. Présentez-nous là où vous en êtes. Et c'est donc l'idée de montrer ce que c'est qu'un processus de création dans le cadre du festival. Et le Nid des Éléphantaux, qui accueille également Benoît Gruel, un artiste toulousain pour Poids-Plume, lui, il est en finalité de son spectacle et pour la première fois, il le présentera dans le cadre du festival. C'est la première fois que ce spectacle sera présenté au public. Et ce sera sur participation.
2: Le samedi 6 juin à 18h pour Poids-Plume.
0: Merci beaucoup Manuel pour toutes ces explications. C'est vrai qu'en fait, on n'a pas du tout conscience de ce processus de création des spectacles. Et on a une toute nouvelle forme de spectacle, quelque chose d'assez inédit. C'est le spectacle avec deux artistes qui mêlent leurs univers. L'un d'eux vient de Nouvelle-Calédonie et l'autre est de Montesquieu. Comment s'est faite cette collaboration ?
1: Alors déjà, on dit toujours que l'art, le spectacle, c'est une aventure et c'est une aventure humaine. Et c'est d'abord des rencontres entre artistes et ensuite des rencontres entre les artistes et le public. Donc nous allons beaucoup voir de spectacles durant le Festival d'Avignon, dans les villages aux alentours. Ben, l'année dernière, nous avons été à un festival de contes et nous avons rencontré un conteur et nous sommes aperçus que nous le connaissions déjà puisqu'il habite Montesquieu. Donc il faut quelquefois aller un petit peu plus loin que son village pour découvrir des gens qui habitent ce même village. Et puis quelqu'un vient de beaucoup plus loin, puisque c'est Simon Wanetem qui vient de Nouvelle-Calédonie. Et il vient dans le cadre d'une tournée dans un centre dramatique national, un spectacle qui s'appelle Caldoun, qui est joué à Annemasse et qui sera après joué au Théâtre de la Criée à Marseille. Et entre-temps, il vient à Montesquieu, lui-même est slameur, danseur hip-hop, il vient pour partager avec le conteur cette aventure
2: inédite, parce que c'est quelque chose qu'on ne verra jamais plus. Jamais plus, Simon Wanetem et François Genoux ne se rencontreront. Ça se passe à Montesquieu, vendredi 5 juin à 20h.
0: On sent cet engouement de votre part, Elodie. C'est vrai que ça peut intriguer, parce qu'en fait, on parle de théâtre, mais là, pour le coup, il y a du slam, il y a de la danse, du hip-hop, il y a du conte, tout ça mélangé. Donc en fait, ce festival, ça touche encore plus de monde parce que c'est pas que du théâtre.
1: Oui, c'est toutes les disciplines. Et il y a même un ciné-concert avec le projecteur qui est mis à disposition par Cinéfol 31. Nous allons pouvoir projeter un film et celui qui a créé la musique va jouer en direct, clarinette et avec d'autres instruments aussi informatiques, va jouer en direct la musique qu'il a créée pour ce film. Et c'est aussi un voisin.
2: Et oui, parce que Pierre Duchazeau habite à Gouttes-Vernis. On a dans le coin des gens exceptionnels.
0: Et on a le samedi qui est consacré aux pièces de théâtre. Comment la programmation est créée? Comment est-ce que vous choisissez les pièces?
1: C'est vrai qu'une programmation, c'est un peu comme inviter quelqu'un pour faire la cuisine, quelque part. C'est surtout un festival de spectacles vivants et de seuls en scène. Et il y a beaucoup de cette énergie, parce que finalement, les seuls en scène, ça peut être du conte, du slam, de la comédie. Donc, il y a un spectacle qui est beaucoup plus construit, qui s'appelle La Compagnie des Spectres, que nous avons été voir à Aix-en-Provence et qui a joué préalablement au Festival d'Avignon. Et là, c'était un coup de cœur. C'est un seul en scène d'une femme qui s'appelle Florence Autier. Et je vais laisser Élodie en parler, parce que tu as découvert aussi cette compagnie et ce spectacle.
2: Oui, alors, ce spectacle s'appelle La Compagnie des Spectres. C'est le même titre qu'un livre écrit par Lydie Salvaire. Lydie Salvaire est donc cette autrice qui a grandi à Hauterive, fille de réfugiés espagnols, qui a écrit un livre il y a plus de 20 ans, qui s'appelle La Compagnie des Spectres. Florence Autier s'en est emparée et a créé un spectacle de seule en scène autour de ce livre. La Compagnie des Spectres, c'est l'histoire d'une dame qui se remémore ce qui s'est passé pendant la Deuxième Guerre mondiale. Le thème du festival L'Île au Théâtre, la 14e édition cette année, c'est l'esprit de résistance. On est dans la résistance, que ce soit la résistance en 1939-45, que ce soit la résistance des émotions, que ce soit Histoire de légumes, on est aussi dans la résistance, l'esprit de résistance, Parfum d'Irak, évidemment, on est dans l'esprit de résistance. Tous nos spectacles sont choisis par Manuel autour de ce thème-là.
0: Donc en fait, cette année, il y a vraiment ce thème qui revient autour de la programmation. Il y aura aussi un temps de rencontre et de dédicace, il me semble.
2: Ben oui, en fait, on a la chance d'avoir Lydie Salvaire qui vienne. Elle a accepté de venir jusqu'à Montesquieu-Volvestre. C'est une autrice quand même formidable. Elle a eu un prix Goncourt avec son livre « Pas pleurer ». Elle va présenter son dernier livre. Évidemment, les auteurs aiment parler de leur dernier livre qui s'appelle « Autoportrait à l'encre noire ». Elle sera là pour le dédicacer. On aura des lectures de ses textes également. Ses ouvrages seront vendus par Martine Tadjer de la librairie des livres et délices à Caserres. Donc c'est vraiment tout un réseau, un ensemble de personnes qui se réunit vraiment autour du spectacle vivant le week-end du 5, 6 et 7 juin.
1: Et d'ailleurs, cette compagnie nous permet aussi de pouvoir proposer le spectacle au collège de Montesquieu. C'est-à-dire qu'ils ont accepté de faire un tarif le plus bas possible, qui peut être pris en charge par le Pass Culture. Et donc, le collège va pouvoir assister à une représentation en avant-première du festival le vendredi après-midi, sachant que notre inauguration, c'est le vendredi soir.
0: Ah oui, c'est que c'est justement en relation avec le thème de la résistance et donc c'est au programme pour les élèves de 4e et 3e.
1: Voilà. Non, c'est vrai que c'est important de diffuser des spectacles en milieu rural. Et à cette occasion, l'année dernière, nous avions fait le choix d'être sur l'île du Ramier et de présenter du théâtre de rue, du cirque, du spectacle vivant en extérieur. Et cette année où nous avons fait le choix d'avoir un peu plus de textes, nous sommes à la salle polyvalente de Montesquieu et plutôt en intérieur. Mais on voudrait garder cet esprit de fête, c'est-à-dire faire en sorte que, avec la buvette, la restauration, le bar, les food trucks qui seront là toute la journée du samedi, on donne un air de fête à notre village, à Montesquieu-Volvestre, et que pendant 3 jours, on puisse vivre au rythme du spectacle vivant et de la rencontre entre le public et les artistes.
0: Parce que cette année, il y a un petit changement. À la base, vous étiez donc dans un chapiteau, et puis cette année, on est dans la salle polyvalente.
1: Nous étions sur l'île de Ramier sans chapiteau l'année dernière, à l'air libre. Alors après, il y a les intempéries, donc nous avons eu beau temps l'année dernière, mais cette année, on préfère quand même se mettre à l'abri pour présenter surtout des spectacles avec de lumière, son, un plateau. Et c'est tout un aspect technique d'accueil des artistes et du public.
0: Et vous le disiez, Manuel, on pourrait également profiter de buvettes et restaurations sur place.
1: Oui, donc déjà les bénévoles sont à l'œuvre pour accueillir le public et nous faisons aussi le choix d'accueillir des food trucks dont Élodie pourra davantage parler.
2: Alors les food trucks seront toute la journée du samedi aux alentours de la salle polyvalente. On aura les pizzas de Circé qui est bien connue puisqu'elle vient au marché de Montesquieu tous les mardis, entre autres. Et puis, il y aura également Souraya Food Truck, ça s'appelle. Elle est indienne, elle propose des plats indiens. Et elle est notamment au marché de Montbrun le dimanche.
1: Et puis, nous avons aussi des artistes qui sont végétariens Et donc, les deux food trucks vont pouvoir proposer des repas végétariens. Et notamment, les deux artistes qui vont présenter Histoire de légumes, ça tombe bien, vont même nous concocter un jus de concombre le samedi à 11h, le spectacle. Et puis, vers midi, un jus de concombre après nous avoir conté toute leur histoire de légumes imaginaires et réels.
0: Ça s'appelle L'île au théâtre, c'est la 14e édition. Pour accéder à la billetterie et à plus d'informations, où est-ce qu'on peut se rendre ?
2: Alors, on va sur le site internet, lilotheatre.fr, sur Facebook aussi, on a les liens. Et tout ça, ça nous amène à Hello Asso. Hello Asso, on peut prendre donc en direct sur le site Hello Asso. On a également la possibilité d'acheter des places à l'Office du tourisme à Rieux, puisque tous les agents de l'Office du tourisme sont avec nous pour vendre les places, si vous préférez en physique. Et puis, il y a la possibilité, sur les deux mardis précédents, le festival, on aura un stand au marché de Montesquieu, le mardi matin. Et puis, évidemment, sur place, on aura une billetterie.
0: Et une billetterie et des places au tarif de 10 euros pour le tarif commun. Et je pense qu'il y a des tarifs réduits également.
2: Exactement. Les tarifs réduits sont de 5 euros. C'est pour les moins de 18 ans, les étudiants et les demandeurs d'emploi. Mais attention, on a aussi un pass, parce que y a 4 spectacles payants. Donc le pass 4 spectacles est à 30 euros, pour les tarifs pleins évidemment. Hein. Le pass 3 spectacles à 25 euros. Et puis, il faut pas oublier toutes ces personnes en situation de handicap qui ont donc des tarifs réduits, mais leurs accompagnateurs ont un tarif gratuit.
0: Le festival L'île au théâtre a retrouvé à partir du vendredi 5 jusqu'au dimanche 7 juin prochain. Elodie Faye, Manuel Touraille, merci beaucoup à tous les deux d'être venus parler de votre festival et à très bientôt.
1: Merci.
2: Merci Lola.

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1: Ce titre est une nouveauté dans la playlist. Oui.

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1: C'est l'agence d'emploi Au Boulot à Cazères qui recrute en ce moment. Tout d'abord, un conducteur chargeuse en sablière sur le secteur de Cazères, un chaudronnier soudeur pour maintenance d'usine, c'est sur le secteur de Marteau-Tolosane, et enfin, un monteur câbleur pour effectuer des branchements d'armoires électriques sur le secteur de Salis-du-Salat. C'est l'agence d'emploi Au Boulot à Cazères qui recrute en ce moment. Pour plus de renseignements, vous allez sur le site internet au-boulot.com.
0: 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Je vous dis à très vite.
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0: 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Il est midi en temps universel et à Dakar, 14h ici à Paris. C'est l'heure du journal. Bonjour Charlotte Hydrac.
1: Bonjour Anne Cantner, bonjour à toutes et à tous. On en parle au travail, dans les écoles, dans les champs ou les stades. Il fait chaud, trop pour un mois de mai en Europe de l'Ouest. Des records de l'Angleterre à l'Italie en passant par la France. Tour d'horizon à suivre. Et quelle réponse ? L'Espagne, notamment, adopte un plan axé sur les transports et le bâtiment. Négociation d'un côté, frappe de l'autre. Donald Trump continue de souffler le chaud et le froid en Iran. Regain de tension en plein processus diplomatique. Le grand chamboulement politique au Sénégal, à peine limogé de son poste de Premier ministre. Ousmane Sonko accède au perchoir la présidence de l'Assemblée. Vous y reviendrez avec votre invité.
0: Gilles Yabi, analyste politique et économiste fondateur du Centre de réflexion citoyen Wati.
1: RFI. À la une aussi, le chargé d'affaires russe convoqué par l'Union européenne après ce qu'elle qualifie de menace de Moscou contre les diplomates en poste à Kiev. Le Kremlin avait appelé hier les ambassades à quitter la capitale ukrainienne avant des frappes. Le décès de Sonny Rollins, colosse du jazz américain et génie du saxo. Et puis le tennis, le tournoi de Roland-Garros, le journal des sports, c'est dans un petit quart d'heure.
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0: Des températures qui montent en Europe de l'Ouest. Une vague de chaleur inédite pour un mois de mai.
1: Jusqu'à 36 degrés en France, près de 35 au Royaume-Uni. Bien sûr, dans d'autres régions du monde, il fait bien plus chaud, mais cela reste exceptionnel dans ces régions d'Europe de l'Ouest liées au dérèglement climatique, selon les scientifiques. Et il y a Satya, plusieurs pays enregistrent des records.
3: Oui, l'Europe occidentale suffoque comme en plein été. À Londres, les parcs ont été pris d'assaut. 34 degrés enregistrés un 25 mai, du jamais vu depuis que les Anglais tiennent des relevés en 1854. Une telle chaleur serait exceptionnelle au Royaume-Uni en plein milieu de l'été, a souligné l'Office météorologique britannique. Tout le Royaume-Uni est concerné par de tels records. L'Irlande a atteint des températures inédites avec 28,8 degrés dans le sud du pays. En Allemagne, Berlin suffoque à 33 degrés. Plus au sud, en Espagne, la région des Asturies a frôlé les 35 degrés, soit 2 degrés de plus que le record absolu.
1: Et quelle est la cause alors de cette chaleur exceptionnelle ?
3: Un dôme de chaleur venu d'Afrique du Nord, coincé au-dessus de l'Europe de l'Ouest comme un couvercle sur une casserole, mais aussi un réchauffement climatique principalement dû aux énergies fossiles. Résultat, partout entre 10 et 16 degrés de plus pour un mois de mai. Une situation tout à fait exceptionnelle de par sa précocité, son intensité et sa durée. Les modèles de Météo France maintiennent le dôme au moins jusqu'au 31 mai.
1: Il y a Satya, et c'est dans ce contexte que le gouvernement en Espagne a livré hier une nouvelle preuve de son rôle de leader dans la transition écologique en Europe. Le Premier ministre Pedro Sanchez a annoncé un plan de 9 milliards d'euros pour transformer principalement deux secteurs. Il s'agit du bâtiment et des transports. Stéphanie Schuller.
4: Des aides à la rénovation thermique des logements ou encore à l'installation de panneaux photovoltaïques pour les personnes et les communes les plus vulnérables d'un côté. De l'autre, la mise en place d'un abonnement quasi gratuit pour les transports publics, mais aussi des aides à la mobilité propre pour les patrons de petites entreprises et les habitants des zones rurales. Pour Pedro Sanchez, l'objectif de ce plan est de garantir que les Espagnols n'aient pas
5: à choisir entre les fins de mois et la fin du siècle. La transition écologique ne doit pas être un luxe, mais un levier de cohésion, le catalyseur d'une plus grande équité, d'une plus grande efficacité et d'une plus grande justice sociale.
4: Le gouvernement espagnol financerait un quart des coûts. Le reste des 9 milliards d'euros doit venir des fonds européens. Mais pour les débloquer,

0: Le Parlement espagnol doit d'abord transposer en droit national une directive européenne. Cristina Arjona, porte-parole de Greenpeace Espagne.
1: Nous espérons que tous les partis politiques exprimeront leur soutien à la transposition de la nouvelle directive sur le marché carbone. Le processus parlementaire est au point mort depuis des mois. Mais sans cette adoption, pas d'argent européen pour le Fonds social climat.
0: Il faut donc une majorité au Parlement, ce dont le gouvernement ne dispose pas.
2: Stéphanie Schuller.
3: Un regain de tension entre l'Iran et les États-Unis en pleine phase diplomatique.
2: Oui, ces derniers jours, pourtant, les deux parties évoquaient des avancées, des progrès vers un accord pour un règlement du conflit au Moyen-Orient. Mais la nuit dernière, Washington a mené des frappes dans le sud de l'Iran, des frappes sur des sites de lancement de missiles et des embarcations qui tentaient de poser des mines, selon l'armée américaine. Ce matin, les forces iraniennes, de leur côté, ont affirmé avoir abattu un drone américain entré dans l'espace aérien iranien. Et pour autant, le processus diplomatique se poursuit. Bonjour Guilhem Delteil.
4: Bonjour Charlotte.
2: Chaque parti affiche ses exigences, ses priorités.
4: Oui, pour l'Iran, il y a la volonté notamment de s'assurer que la menace d'un nouveau conflit est éloignée durablement pour lui-même et pour ses alliés. Téhéran insiste sur le fait qu'un accord doit mettre fin également au conflit au Liban, mais selon les responsables israéliens, Donald Trump soutiendrait le droit d'Israël à intervenir là où le pays estimerait sa sécurité menacée, notamment contre le Hezbollah libanais. L'Iran veut aussi obtenir un allègement de l'étau économique imposé au pays, récupérer des avoirs gelés dans des banques à l'étranger, voir certaines sanctions être levées et met pour cela dans la balance son contrôle du stratégique détroit d'Ormuz. Une voie de navigation sur laquelle les États-Unis veulent, eux, rétablir une liberté de circulation. Le détroit rouvrira d'une manière ou d'une autre, a encore déclaré ce mardi leur chef de la diplomatie, Marco Rubio. L'autre priorité de Washington, Charlotte, c'est le démantèlement du programme nucléaire iranien. Ce fut une priorité de la diplomatie de Donald Trump dès son premier mandat. Le président états-unien a affirmé ce lundi que le stock d'uranium enrichi de la République islamique fait bien l'objet de discussions et selon lui, il devrait être soit immédiatement remis aux États-Unis et détruit, soit détruit sur place ou dans un autre lieu acceptable.
2: Guilhem Delteil, vous évoquiez les opérations israéliennes au Liban, un des points de blocage. Eh bien, elle continue. L'armée israélienne a appelé à évacuer la ville de Nabatieh dans le sud du Liban en prévision de frappes contre le Hezbollah. L'armée israélienne qui a par ailleurs frappé le centre de la bande de Gaza. 5 personnes ont été tuées par un tir de drone selon la défense civile du territoire palestinien.
3: Les habitants de Gaza qui s'apprêtent à marquer l'Aïd el-Kébir avec un goût amer, comme ceux de Cisjordanie occupée.
2: La fête musulmane commencera demain, mercredi 27 mai, moment religieux et de retrouvailles familiales. Mais en Cisjordanie occupée, donc les fermiers palestiniens vivent avec l'angoisse des attaques de colons israéliens et les vols de troupeaux d'animaux se sont multipliés avant la fête. Amira Swilem est allée à la rencontre d'un exploitant palestinien en bordure de Jérusalem. Il lui explique comment il tente de se protéger contre ces attaques.
5: Drapeaux israéliens qui flottent au vent et vus sur le mur qui sépare la Cisjordanie occupée de Jérusalem. Des dizaines de moutons sont occupés à paître dans la plus grande insouciance.
6: Regarde, on voit des colonies d'ici. Une là-bas et une autre et encore une autre là-bas. Ce sont les plus proches.
5: Ibrahim, l'exploitant, lui, a du mal à fermer l'œil ces jours-ci.
6: On a mis une caméra ici et encore une là. On en a mis un peu partout. Dans le bureau, comme tu vois, il y a 10 personnes. On est tous prêts à agir si jamais il se passe quelque chose. Avec les attaques de colons, on risque de tout perdre.
5: À 700 euros le mouton d'une cinquantaine de kilos, la perte financière peut être massive en cas de vol. Animaux écrasés, volés, attaqués, partout en Cisjordanie occupée, le scénario se répète à quelques jours de l'Aïd. Ibrahim ressent une grande lassitude.
6: Aujourd'hui, il n'y a plus de limite. Quand bien même tu mettrais ton mouton à la maison, s'ils le voient, ils viendront te le prendre. Leur but, c'est que l'on tombe dans la pauvreté et que sous la pression, les Palestiniens finissent par quitter leur terre.
5: Ibrahim, rentré des États-Unis après ses études, entend faire vivre la ferme familiale, quoi qu'il arrive, assure-t-il. Amira Sulem, Ramallah, RFI.
2: En Ukraine, le gouvernement dénonce un chantage russe. Hier, Moscou a appelé les ambassades à évacuer Kiev en vue de nouveaux bombardements. L'Union européenne a convoqué le chargé d'affaires russe après ce qu'elle qualifie de menace et d'escalade inacceptable. Le conflit Russie-Ukraine qui inquiète les États baltes, Estonie, Lettonie, Lituanie. Ils redoutent une extension de la guerre sur leur territoire. Les trois pays sont d'ailleurs confrontés à des incursions de drones. Leurs dirigeants sont réunis aujourd'hui à Vilnius avec la présidente de la Commission européenne, Ursula von der Leyen, venue réaffirmer le soutien de l'UE, Pierre Benazet.
7: Le déplacement d'Ursula von der Leyen est avant tout destiné à montrer le soutien de l'UE au renforcement des capacités de défense des États baltes. La Russie et la Biélorussie portent la responsabilité directe des drones qui mettent en danger la vie et la sécurité des populations sur notre flanc oriental, affirme la présidente de la Commission. Les drones ukrainiens, égarés ou brouillés par la Russie, ont provoqué d'importantes perturbations à la fois en Finlande et dans les pays baltes, avec des alertes aériennes forçant par exemple les habitants de Vilnius à courir aux abris la semaine dernière et provoquant la chute du gouvernement letton la semaine précédente. Les États baltes sont les seuls anciens membres de l'URSS parmi les 27 pays de l'UE.

Nous allons maintenant faire un saut temporel. Voici un titre qui est sorti au mois de mai. Mais c'était en 2017. Souvenez-vous.

0: Bonjour à tous et bonjour à toutes. Bienvenue sur Radio Galaxy 98.5 FM, la radio du sud de Toulouse. Et nous allons parler polar, nous allons parler littérature, nous allons parler enquête, nous allons parler empreinte carbone. Parce que le samedi 30 mai prochain à Carbone, sous la halle, en plein cœur de ville, va se dérouler Empreinte Carbone 5e édition. Il récidive. Pour cette 5e édition, 13 auteurs sont invités à venir partager leurs œuvres, à partager leurs nouveautés. Et pour en parler, je suis avec le coprésident de ce festival Empreinte Carbone 5e édition, Thierry Mastonnier. Thierry, bonjour.
1: Bonjour Bruno, merci de nous recevoir.
0: Avec plaisir. Et le directeur littéraire, Jean-Antoine Loiseau, le directeur littéraire de Hameaux Ouverts. Bonjour Jean-Antoine.
2: Bonjour Bruno et merci pour l'invitation.
0: Avec plaisir. Alors, 5e édition, ça s'installe maintenant définitivement sur le paysage, Thierry.
1: Oui, tout à fait. C'est un rendez-vous annuel donc qui perdure et qu'on va faire perdurer parce que il s'inscrit dans le territoire. Il s'inscrit aussi comme un rendez-vous auprès des auteurs, pour les maisons d'édition et pour le public que nous espérons nombreux encore une fois.
0: Quelle est la place de ce festival par rapport au festival environnant, Jean-Antoine ?
2: Je pense qu'il est de plus en plus important, la place est de plus en plus importante, et c'est important cette fidélité justement avec cette date qu'on retrouve chaque année, avec maintenant en plus une implantation au cœur de ville, sous la halle, qui je trouve a vraiment trouvé son sens, et donc c'est en effet un festival qui... Ça met un peu de temps pour s'installer toujours, donc là on est à la 5e édition, je pense qu'on est en train peut-être de trouver un rythme de croisière,
1: ça.
2: Voilà,
1: c'est
2: donc...
1: Ça.
2: Un travail de fond, de
1: le
2: terrain.
1: Le festival mûrit et se bonifie d'année en année.
0: Comme le bon vin. Oui. C'est facile de trouver des auteurs nouveaux tous les ans pour pouvoir un festival comme ça ?
2: Alors, c'est facile, ça dépend. Enfin, c'est un travail, évidemment, donc on s'y prend assez tôt. Dès qu'un festival se termine, on essaie de trouver déjà la prochaine date. Donc, on commence même à solliciter des autrices et des auteurs à peine le festival, j'ai envie de dire, terminé. Mais on en trouve, et c'est vrai qu'on aime bien, en effet, comme vous dites, avoir des autrices et des auteurs nouveaux. On s'interdit pas non plus de réinviter des autrices et des auteurs, à condition bien sûr qu'il y ait une nouveauté, un nouveau livre publié depuis la dernière édition du festival.
0: Chaque auteur qui est invité ici sur ce festival a une actualité.
2: Oui, ça c'est en effet important. En tout cas, il y a un livre qui vient, alors soit qui vient de sortir, ce qui est le cas de certains autrices et auteurs cette année, ou soit qui serait sorti dans les mois qui précèdent, mais on essaie vraiment de coller à l'actualité. Mais c'est pas non plus une obligation. Hein. On peut aussi inviter une autrice et un auteur pour son œuvre. Voilà, on n'est pas non plus complètement focalisé sur cette idée d'actualité. Mais en effet, c'est bien d'avoir un ouvrage récent.
0: Sachant que chacun des auteurs qui est invité ici sur ce festival Empreinte Carbone du 30 mai à Carbone donc, participe à tout un ensemble d'animations. Il y a les auteurs qui vont participer à des ateliers dans les écoles, des auteurs qui vont participer dans des médiathèques à faire des conférences ou des tables rondes, c'est bien ça Thierry ?
1: Oui, tout à fait, oui. Nous avons à cœur de développer d'ailleurs cet aspect-là, d'offrir en amont du festival des possibilités pour les enfants de rencontrer leurs auteurs en lien avec les équipes pédagogiques qui préparent ces interventions avec les études d'un livre, d'un thème, d'une thématique. Donc chaque année, et cette année nous avons développé encore plus cet aspect-là, nous avons davantage d'écoles qui nous suivent, et de la même manière pour les médiathèques, ouvertes au public bien évidemment, de la périphérie du Volvestre autour de Carbone.
0: Et trois tables rondes aussi dans les médiathèques, donc Rieux-Volvestre.
2: Carbone, Rieux-Volvestre et Noé. Voilà, donc trois tables rondes le vendredi, donc 29 mai à 18h en amont du festival, qui sera dès le lendemain.
0: 13 auteurs et autrices, donc avec une espèce de parité.
2: Il y a quand même un peu plus d'hommes que de femmes, mais le polar, le roman noir, il y a de plus en plus de femmes qui écrivent, et tant mieux. Mais il y a quand même un peu une majorité, ça reste une majorité d'hommes. Et là, on n'est pas dans la parité totale. C'est vrai que j'aurais bien aimé, mais ce n'est pas le cas.
1: C'est compliqué.
2: On s'y emploie, en tout cas.
0: Empreinte Carbone, donc le 30 mai, il y a des nouveautés cette année. Parmi ces nouveautés, on va trouver une tombola pour gagner des lots.
1: Oui, voilà. Donc, nous avons essayé de donner un petit côté ludique. En amont du festival, nous allons procéder à la vente de billets de tombola qui permettront aux heureux gagnants de remporter des lots de livres, des polars bien évidemment, offerts par les maisons d'édition et par les libraires qui nous soutiennent.
0: Et pendant la journée du 30, un jeu.
1: Voilà, il y a un jeu la journée du 30 avec un lot unique. Il y aura 100 billets à la vente avec un lot unique constitué par un livre de chacun des auteurs présents le jour du festival et qui sera dédicacé aux gagnants.
0: On va revenir un petit peu sur ce qu'est un festival de polar. À quoi ça sert un festival de polar, Jean-Antoine Loiseau?
2: Bah, ça sert déjà à donner envie au public qui vient. Ça sert à inciter à la lecture, à découvrir des sujets d'actualité. Le polar est d'une richesse assez folle. Hein, on a une idée avec des polars historiques. On a des polars d'anticipation. On va être dans le passé, on va être dans le présent, on va être dans le futur aussi. On va être dans la vie, dans la survie. Ça, c'est le reflet un peu des tables rondes qui vont ponctuer la journée. Et on va aussi s'intéresser aussi aux lieux, à travers une table ronde, sur les lieux sont-ils l'ADN du polar? Parce que c'est vrai que l'ancrage territorial du polar est important. Le roman noir peut être situé, c'est souvent un domaine urbain, mais pas seulement. Ça peut être en pleine campagne, ça peut être dans des tensions. Et tout ça, finalement, donne une idée de la diversité du polar, du roman noir en général. Donc ça sert à donner envie de lire, des romans noirs et des romans policiers.
0: De rencontrer véritablement
2: et de rencontrer les auteurs,
0: évidemment.
2: Voilà. Dans les salons du livre, dans les festivals, c'est là où vraiment on peut directement rencontrer les auteurs, discuter avec eux et puis échanger et s'ouvrir aussi. C'est la rencontre qui peut faire vraiment le lien et donner envie d'aller plus loin.
0: Question que je pose tous les ans à ceux qui portent ce festival, Thierry, vous êtes, vous, amateur de polar?
1: Oui, depuis longtemps, et c'est un genre qui me plaît beaucoup, pas que, bien évidemment. Mais justement, de par son ancrage, moi j'aime beaucoup les polars ancrés dans le quotidien, dans le social, dans la cité, dans l'humain. Et dans ce domaine-là, le polar est d'une richesse incomparable. Oui.
0: Alors, on parle de richesse. Vous qui avez l'habitude, Jean-Antoine, de travailler avec des auteurs, est-ce que le polar a évolué récemment avec les nouvelles technologies, avec par exemple les pandémies qui se sont développées? Est-ce que ça a créé des idées nouvelles par rapport au crime parfait?
2: Oui, ça, je pense qu'en effet, j'ai pas une vision d'ensemble évidemment de tout ce qui se publie en polar, en roman noir, mais en effet, c'est ces sujets-là, ce qui a pu se produire récemment, ça nourrit tout à fait, en effet, la création littéraire du polar. Je pense que ça fait feu un peu de tout bois, le polar et ces sujets-là, la pandémie ou autre, l'intelligence artificielle, tout ça peut en effet relancer la créativité et donner et ouvrir des perspectives pour ce genre de littérature.
0: Ça s'appelle Empreinte Carbone, 5e édition, c'est le 30 mai à Carbone, sous la Halle, en plein cœur de ville. Le même jour d'ailleurs où va se dérouler deux autres manifestations, Thierry.
1: Oui, c'est ça. Cette année, nous avons trois associations qui, en même temps, font un événement ce 30 mai. Donc, Empreinte Carbone. Ensuite, il y a Vélo 107 et le comité des fêtes qui organise son marché de printemps qui aura lieu dans la rue Jean Jaurès, en plein cœur de ville également.
0: Ne pas oublier aussi une exposition photo.
1: Oui, une exposition photo, 5e année. Nous avons la chance d'avoir 3 photographes qui produisent de très très belles photos autour du polar, qui seront exposés donc à la mairie de Carbone. Le vernissage de cette exposition a lieu le jeudi qui précède le festival.
2: À 18h30.
1: À 18h30. Voilà.
0: Si on devait rapidement faire le tour des auteurs et des autrices qui vont venir lors de ce festival, Jean-Antoine, on a qui?
2: Donc il y a Ophélie Cohen, qui est autrice adulte, Nicolas Feuze, qui publie pour les adultes et pour la jeunesse. On a un auteur occitan, Sergi Javaloyes, qui sera l'objet aussi d'une rencontre avec lui dans la journée. Sophie Laroche, autrice jeunesse essentiellement. Salvatore Mini, qui publie pour les deux, adultes et jeunesse. C'est intéressant de voir en effet qu'on a pas mal d'auteurs cette année qui sont sur les deux versants. Marto Pariente, auteur espagnol, qui fait le voyage jusqu'à Carbone, donc un auteur de série noire. Gaëlle Perrin-Guillet, également, autrice adulte. Jean-Christophe Porte, polar historique. Pierre-François Radis, une bande dessinée très intéressante, un roman noir inspiré de Richard Morgiev. Jean-Christophe Tixier, auteur bien connu sur le Grand Sud-Ouest, pas seulement auteur nationalement connu, mais qui publie également pour les adultes et pour la jeunesse. Et Marc Woltenhauer aussi, qui est aussi sur les deux versants adultes et jeunesse, et qui publie parfois en collaboration avec Nicolas Feuze, qui est aussi un auteur invité d'auteurs qui viennent de Suisse. Voilà.
0: Ces auteurs donc seront là pour les médiathèques, dans les écoles, dans les tables rondes.
2: Exactement. Évidemment. La spécificité de Carbone, c'est que toutes les autrices et auteurs présents participent à un temps de médiation. Je trouve ça indispensable pour que le public puisse rencontrer vraiment les auteurs et les livres et savoir de quoi ils retournent et entendre les auteurs parler de leur ouvrage.
0: Ça se passe sous la Halle, au plein cœur de ville de Carbone. Évidemment, il y aura la possibilité de faire dédicacer les livres qu'on pourra acheter directement sur place. Lien, Thierry, avec des librairies.
1: Qui nous sont partenaires de ce festival sont les livres et délices à Caser et le cours Napoléon de Noé.
0: Et la librairie Occitane de Toulouse.
1: Tout-à-doc, bien sûr.
2: Qui est à Toulouse.
1: Il ne faut pas oublier.
0: La librairie Occitane de Toulouse, tout-à-doc. Ça se passe donc le 30 mai 2026, sa cinquième édition d'Empreinte Carbone. Si vous voulez avoir plus d'informations, j'imagine qu'il y a un site internet.
1: Il y a un site internet, nous avons Facebook aussi et Instagram, voilà.
0: Les billets pour la tombola sont en vente sur les marchés de Carbone dès jeudi et du samedi.
1: Oui, c'est ça.
2: Les tickets sont en vente le 21, 23 et 28 mai. Voilà. Au marché et aussi au stand d'Empreinte Carbone.
1: Au stand d'Empreinte Carbone.
0: Ouais. De 9h30 à 18h le 30 mai, Empreinte Carbone, 5e édition, Il Récidive. Donc pour tous les amateurs de polar, pour tous les amateurs de romans noirs, pour tous les amateurs qui veulent rencontrer leurs auteurs et autrices favoris sur ce festival Empreinte Carbone, donc n'hésitez pas, vous aurez toutes les informations sur les réseaux sociaux. Un dernier petit mot, monsieur le coprésident, pour inciter les gens à venir.
1: Eh bien écoutez, venez nombreux parce qu'il y a de la qualité. Comme tous les ans, il y aura de l'animation et vous ne serez pas déçus de cette 5e édition d'Empreinte Carbone.
0: Messieurs, merci beaucoup d'être venus sur Radio Galaxie.
2: Merci.
1: Merci à vous, Bruno.

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0: Bonjour à tous et bonjour à toutes. Aujourd'hui, nous recevons Éric Frage. Bonjour Éric.
1: Bonjour.
0: Si la vie a fait un cadeau de 50 ans de chansons et de musique à Éric Frage, Éric nous fait aussi un présent de 50 chansons avec un album de 3 CD, une production de Trouve-Voix, c'est ça?
1: Trobavox.
0: Trobavox.
1: Ouais.
0: Aventure commencée à l'âge de 14 ans. Éric, votre vie, quand vous regardez dans le rétroviseur, elle n'est que de musique et de texte ou aussi autre chose?
1: Ah bon, non, je veux dire, elle est faite de plein de choses, comme la vie de tout le monde.
0: Oui.
1: J'ai été aussi parallèlement professeur, instituteur d'abord, après professeur d'espagnol, de philo et d'occitan dans le coin. Enfin, à Muret, pour ne pas être précis. Et puis, bon, depuis, effectivement, l'âge de 14 ans, j'ai toujours chanté. Donc, j'ai eu deux carrières, dont une continue, c'est celle de chanteur. Et oui, donc, ce disque, pour fêter mes 50 ans de chansons, puisque j'ai commencé en 71, à la fin de l'année 71. Et non, ma vie, elle a été faite de tout ce que tout le monde vit, de petites choses, de choses un peu moins ordinaires, un peu moins quotidiennes. Et puis, bon, voilà, il y a eu la musique, l'envie de chanter quand j'étais donc jeune ado, et qui ne m'a jamais laissé, qui ne m'a jamais abandonné. Et puis l'amour de la littérature, l'amour de certains textes, et le désir de les mettre en musique, de les chanter, parfois de chanter les chansons des autres, mais j'ai eu à cœur aussi de créer mes propres chansons.
0: Mmh.
1: Donc, enfin, voilà, c'était une vie assez pleine, on va dire.
0: Oui. 50 ans à parcourir le monde pour y chanter, mais aussi peut-être pour vous nourrir de la vie du monde, ou pas?
1: Oui, ben bien sûr. Enfin, le monde, c'est beaucoup dire. Enfin, j'ai chanté en Espagne. Oui, voilà, j'ai chanté
0: en Allemagne,
1: au Maroc,
0: en France,
1: j'ai chanté en Corse, en France, partout. Oui, c'est pas mal, oui. Mais c'est ça qui est bien dans la chanson, c'est-à-dire qu'on apporte quelque chose aux gens qui viennent nous écouter, nous voir, et puis eux nous donnent beaucoup aussi.
0: Oui.
1: Donc en fait, c'est pas que la musique et les textes, c'est aussi toutes ces histoires de... Voilà, de reconnaissance, cette histoire d'amour, comme dirait Barbara, entre voilà un artiste et son public. Moi, ça m'a toujours plu de rencontrer des gens que je n'aurais jamais rencontrés, que je n'aurais jamais connus si je n'avais pas chanté.
0: Oui, je veux bien le croire.
1: Donc c'est bien ça.
0: Et puis s'imprégner de ces cultures différentes, c'est grandissant, quoi.
1: Oui, absolument, oui. Oui, et puis voilà, écouter les autres, apprendre des choses aussi... s'imprégner des paysages, des accents, partager des choses, pas simplement des discussions, mais des moments forts, quoi. Et puis rencontrer des musiciens aussi que je n'aurais jamais connus. Ils m'ont appris beaucoup de choses, les musiciens que j'ai croisés sur ma route.
0: Il y a des textes de beaucoup d'auteurs. La liste est bien longue pour peut-être tous les citer, mais comment s'est fait le choix des textes des auteurs?
1: Alors le choix, c'est très simple, ça a toujours été comme ça. Je ne chante que un texte qui me plaît. Voilà, donc c'est très subjectif et ça ne peut marcher que comme ça. Mais si c'est une commande, je peux mettre en musique même un texte qui ne me plaît pas. Mais comme on ne m'a jamais demandé ça, comme j'ai jamais eu ce genre de commande, j'ai eu des demandes de création de spectacles, mais ça je les ai fait en choisissant soit mes propres textes, soit des textes d'autres gens, d'autres personnes, mais toujours des textes que j'aimais.
0: Mm-hmm.
1: Ça, c'est le critère le plus efficace.
0: C'est peut-être aussi plus facile pour travailler les mélodies, pour travailler peut-être les accompagnements autour.
1: Oui, et c'est plus facile parce qu'il y a du désir. C'est-à-dire, le texte me plaît, donc je désire le chanter, et donc la plupart du temps, ça va marcher. Mais ça va pas, c'est pas automatique non plus, c'est pas à 100%. Il y a des textes que j'ai mis très longtemps à mettre en musique parce que je n'étais pas satisfait de la musique.

0: où j'y arrivais pas, et d'autres qui vont très vite, d'autres pour qui la musique sort très vite. Il n'y a pas de loi, en fait, c'est très variable.
1: Vous dites connaître à peine la musique, mais les trois CD que vous venez de nous offrir disent le contraire. Et est-ce que c'est aussi un moyen de dire les choses pour justement réparer les petits tracas de la vie de tous les jours pour tout un chacun?
0: Bon, alors, je connais un peu la musique, oui, parce que je m'y intéresse depuis longtemps, mais je ne la lis pas bien, je ne l'écris pas du tout. Moi, le rapport que j'ai à la musique, c'est un rapport pratique, essentiellement, et un rapport d'émotion. Puis, comme je le disais avant, j'ai beaucoup appris des gens que j'ai côtoyés dans le milieu musical et que je continue à côtoyer, d'ailleurs. Mmh. Et puis, oui, c'est une manière de souffrir moins, de tenir la douleur à distance, et puis peut-être de rêver un monde meilleur. Et donc, j'ai la faiblesse de croire que l'art, et notamment la musique, ça permet non seulement de s'évader, de se faire plaisir, mais aussi peut-être d'apporter autre chose dans ce monde que de la violence, que de la division, que de la laideur. Et donc je pense effectivement que quelque part, enfin d'une certaine façon plutôt, la musique comme d'autres arts embellit notre monde et peut-être le répare un petit peu, empêche qu'il soit trop laid, qu'il soit trop mauvais.
1: Qui sont les musiciens qui vous accompagnent?
0: Alors, il y en a beaucoup. Il y a d'un côté l'équipe de Guillaume Lopez avec Simon Portefeuille aux percussions et à la batterie, avec Thierry Roch à l'accordéon, avec Louis Navarro à la contrebasse, avec Morgan Astruc à la guitare, et puis d'un autre côté, Hervé Chiquet aux percussions, qui est d'ailleurs le percussionniste des Gypsy Kings. Clairvo Ramsamy à la basse et à la contrebasse, qui est professeur de musique à l'école de musique de Carbonne. Et puis aussi une grande violoncelliste, Eugénie Hirsch, qui est vraiment une musicienne qui sort du commun, qui sort du lot. Et puis aussi quelqu'un qui est très, très fort, avec qui je m'entends très bien, et qui est un grand, j'allais dire un grand professionnel, mais plus que ça, enfin, C'est un grand musicien, un grand preneur de son. Enfin, c'est quelqu'un qui a un rapport vraiment intime et personnel et libre à la musique, et qui s'appelle Michel Josserand, que nous appelons Mingo, chez qui d'ailleurs le disque a été enregistré. Et je suis vraiment très heureux d'avoir pu travailler avec lui. On avait déjà fait le disque précédent ensemble, le disque qui s'appelle Le Gao. Et là, on a fait La Bido, La Vie. Donc les deux disques sont chez Trobavox, hein. Mais grâce à Mingo, ça a été un plaisir de travailler, un plaisir de faire ces 50 chansons. Ça nous a pris du temps, enfin 50 titres, ça nous a pris du temps, mais franchement, ça nous a donné beaucoup de joie.
1: Ah mais je veux bien le croire. Il y a aussi des voix féminines dans les chœurs qui donnent un autre cachet peut-être oui. Par rapport aux chansons où vous êtes seule à chanter.
0: Oui.
1: Et donc, ces voix aussi, ça vous tenait à cœur de les avoir, ces voix féminines?
0: Oui, bien sûr, parce que ça aurait été bête de s'en priver, parce que c'est des voix que j'aime. Mm-hmm. Il y a Muriel Badby-Castel, qui est pour moi une grande voix, qui m'a fait le plaisir, l'honneur et l'avantage d'accepter de faire un duo avec moi sur un texte de Jean Rigouste qui s'appelle Terro, et donc que nous chantons ensemble dans le CD numéro 3. Et puis il y a ma fille Sarah Frage, qui chante sur quelques titres avec moi. Et puis il y a aussi des amis qui ont bien voulu faire des chœurs, dont j'aime la voix. Donc il y a Colette Guillem, qui vit à Carbonne, qui est musicienne aussi, qui a un groupe, qui joue très bien de l'accordéon, qui chante très bien. Et puis il y a aussi Monica Pérez Argomanis, qui est une amie qui vit pas loin, qui vit à Capens et qui chante aussi. Et voilà, donc je suis très content qu'il y ait ces voix féminines, autrement ça aurait été un album avec que des hommes, ce qui eût été un peu triste quand même.
1: Merci pour la condition des femmes, c'est gentil. Surtout qu'elles apportent le plus sur certaines chansons, c'est vrai.
0: Ah, oui.
1: Et en plus, elles ont des voix merveilleuses.
0: Oui, elles
1: c'est
0: ont
1: ça
0: une
1: qui
0: très
1: est
0: belle voix, oui.
1: Qui est à écouter. Sur le CD 3, il y a deux textes que vous lisez admirablement. Ça aussi, c'était important de les y mettre.
0: Oui, c'était important parce que c'est des textes que j'aime bien, que je voulais faire passer au public. Oui, c'était important de les y mettre. Et puis, sur le CD 3, je voulais mettre des choses qui sortaient, qui étaient très différentes, en décalage par rapport à ce qu'il y avait dans les deux CD précédents. Et puis aussi ces deux textes que je dis, c'était aussi un petit défi que je me lançais, hein, de pouvoir dire deux textes comme ça. Alors il y en a un qui est très court et l'autre beaucoup plus long. Bon, mais apparemment ça passe bien, les gens en sont ravis.
1: Ah mais tout à fait, je le confirme. Hein. Vous dédiez cet album à la mémoire de votre papa, puisque c'est avec lui que vous avez fait votre toute première chanson.
0: Oui.
1: Ça aussi, c'était important pour vous.
0: Ah ben oui, c'est sûr, parce que, bon, apparemment, quand j'étais plus petit, je me suis identifié à mon père. Si je ne m'étais pas identifié à lui, je n'aurais pas été prendre chez lui ce goût pour la langue occitane, pour l'Occitanie, pour les Espagnes aussi, etc. Et donc oui, c'était important de me situer dans cette filiation-là, parce que mon goût pour l'Occitan, etc., il tombe pas du ciel, quoi, donc... Voilà, c'est ce que j'ai gardé de mon père. Donc, c'était important de lui rendre ce petit hommage. Voilà.
1: Oui, je comprends. De qui est la jaquette avec cet arbre qui a des racines qu'on voit très bien? Et ensuite, il y a une vraie couronne de pierres précieuses. Est-ce que c'est comme les chansons, précieux? Ou est-ce que c'est un petit peu ce que vous vouliez dans l'image elle-même ou pas?
0: Oui, c'est exactement ce que je voulais. Je voulais un arbre de vie.
1: Oui. Hein,
0: puisque le titre du CD, enfin de l'album, c'est La Vida, qu'on peut lire aussi en espagnol ou en catalan, là, hein, puisque ça s'écrit La Vida, donc la vie en français. Et je voulais que ce soit un arbre de vie, qu'il y ait à la fois des couleurs sombres et des couleurs plus vives, plus claires. Donc voilà, à l'image de la vie, avec ses heures sombres et ses heures claires. Et effectivement, il y a des fruits qu'on peut prendre... pour des bijoux, pour...
1: Oui, c'est ça.
0: Voilà. C'est pour dire la multiplicité, la richesse de la vie, et pour dire que la vie doit triompher de la mort. Et surtout en ce moment, quand on vit des choses effroyables, comme ce qui se passe en Ukraine. C'est Didier Mir qui a fait ce bel arbre de vie, et qui a fait aussi certaines photos, aussi, qui ne sont pas dans l'album, parce qu'on n'a pas mis de livret, parce que 50 titres, hein, ça faisait... ça aurait fait un livret énorme,
1: oui.
0: puisqu'on y met aussi les traductions, quand les textes en occitan, en espagnol, en catalan, en italien, ben, on y met aussi les traductions. Donc là, on a décidé de mettre les paroles sur le site de l'éditeur, Trobavox. Voilà, et Didier Mir, les photos de Didier Mir, on les a mis, eux, sur le site. Voilà, il a fait aussi des belles peintures qui sont à l'intérieur de l'album.
1: D'accord. Où est-ce qu'on peut trouver ce CD?
0: En concert, à la fin des concerts, c'est là où j'en vends le plus. Hein. Et puis aussi sur le site de l'éditeur, Trobavox, donc je dis comment ça s'écrit, hein, T-R-O-B-A, plus loin, Vox, V-O-X, donc Vox c'est du latin, ça veut dire la voix en latin, hein, donc Trobavox. C'est un petit éditeur de Narbonne, mais c'est un grand éditeur parce qu'il édite beaucoup de belles choses. Des choses profondes et des choses qu'on ne trouve pas dans le showbiz, quoi.
1: Mm-hmm.
0: Donc c'est Gérard Zucchetto, qui est un ami et qui est un grand chanteur, un grand spécialiste des troubadours, qui dirige ça, qui dirige Trobavox. Et on peut trouver les paroles et les traductions donc, de mon disque sur le site Trobavox. Et on peut aussi m'écrire sur mon site à moi, ericfrage.com. Donc Eric Frage, ericfrage.com. On peut donc m'écrire, me laisser un message pour me dire je veux le disque ou voilà, je voudrais les paroles du disque. Et,
1: oui.
0: Et voilà, et après, moi je réponds et on se débrouille.
1: Et d'ailleurs, on pourra acheter ce CD ce 25 juin à Montbrun.
0: Oui,
1: puisque ça
0: à Montbrun-Bocage.
1: Oui, ouais. Montbrun-Bocage, ouais. Puisque c'est un concert qui va être à côté de chez nous. Mais aussi, vous allez ailleurs faire des concerts.
0: Ah oui, là, je vais donc à Minorque, comme j'ai dit. Mais après, il va y avoir d'autres concerts. Oui, au mois d'août, il y a un concert à Foss, à la frontière avec l'État espagnol,
1: ouais.
0: Enfin, au Val d'Aran, donc. Et puis, je vais aller aussi à Agde. Je chante aussi à Bazas. Les 16 et 17 juin prochain, dans le cadre du Festival des Nuits Atypiques. Et je vais chanter aussi à Aragon dans l'Aude, un petit village qui s'appelle Aragon dans l'Aude. Je pense que c'est le 21 juin, un mardi soir.
1: Bon, très bien. Et donc le 25 juin à Montbrun, à l'occasion d'ailleurs de la journée festive que propose le foyer rural de Montbrun-Bocage.
0: Oui, il faut saluer Frédéric Souk et toute son équipe qui
1: oui.
0: ont mis au point une belle journée. Et effectivement, il y aura un concert donc le soir à Montbrun avec des enfants des écoles Calandrette de la région, Muret, Pamiers, des classes bilingues, je crois, de Saint-Lizier, qui chanteront, accompagnés par moi-même et aussi par Pascal Respo, musicienne et amie qui est présente sur mon disque d'ailleurs. Et puis il y aura aussi un groupe féminin de chant polyphonique dont j'ai oublié le nom hélas, et puis il y aura le retour de Claude Marty. Alors, moi je chanterai avec Morgan Astruc, on fera un extrait de la Bidre juste avant Claude Marty qui finira la soirée donc avec ses musiciens qui sera accompagné comme depuis très longtemps par Gérard Pansanel et Pierre Peyras.
1: Oui, un chanteur aussi admirable. Ben, merci beaucoup Eric Frage, c'est encore un joli album pour
0: merci, Gisèle.
1: Nous faire rêver peut-être aussi, mais aussi pour nous apaiser quelque part, comme vous le disiez tout à l'heure, pour mettre un petit peu de fleurs dans ce monde cruel qu'on est en train de vivre.
0: Oui.
1: Admirable chanson, et donc merci beaucoup pour ces 3 heures de plaisir, de musique et de chant.
0: Merci. Merci Gisèle.
1: Merci à vous, à bientôt.
0: À bientôt.

0: Sur Radio Galaxy, je vous présente une artiste afro-caribéenne, vous allez voir qui est plus que déterminée. Une voix à la fois douce et percutante entre le créole et le français. Chacha Bim est avec nous, bonjour.
1: Bonjour.
0: On va présenter votre parcours musical, qu'est-ce qui vous a amené jusqu'ici. Et puis on écoutera deux de vos titres dans quelques instants. Je vous laisse vous présenter dans un premier temps, Chacha Bim.
1: Je m'appelle Chacha Bim, artiste d'origine guadeloupéenne. Donc voilà, aujourd'hui je suis sur votre radio Galaxy, la radio Galaxy, pour parler un peu de ma musique. Donc ma musique est tirée plus des influences sur les sonorités afro-caribéennes, c'est-à-dire la dancehall, le zouk, tout ce qui est des sonorités qui font vraiment vibrer. Je chante surtout sur du bouillon.
0: Alors, il faut quand même expliquer, votre nom d'artiste, Chacha Bim, ça vient d'où ?
1: Alors, Chacha Bim, ça se rapporte un peu à mon prénom de naissance. Et Bim, c'est pour Bim Bam Boum.
0: C'est le petit
1: voilà,
0: coup de boost.
1: Voilà, j'arrive. Et puis voilà.
0: On va essayer de raconter votre parcours musical et ce qui fait qu'aujourd'hui, vous êtes au micro de Radio Galaxy.
1: Oui.
0: Tout a commencé de votre grand-père, finalement, qui est un passionné de guitare.
1: Effectivement.
0: Et qui vous a transmis cet amour pour la musique. C'est là que tout démarre.
1: Tout démarre, oui, dans le sens où on a toujours été baigné par la musique. Donc, mon grand-père qui était guitariste, ma grand-mère qui était aussi choriste. Et ça a toujours été dans la famille. Donc là, aujourd'hui, je commence à intégrer un peu le monde de la musique avec tout ce qui est mes sons que j'ai écrits depuis l'année dernière. Il faut savoir que j'ai commencé depuis mai 2025.
0: Ça fait un an.
1: Ça va faire un an.
0: Et pourtant, vous allez voir que les sons, c'est hyper propre. Je trouve que ça fait vraiment pro.
1: Ben, merci en tout cas de l'écoute et tout. Et en tout cas, ce que je voulais dire, c'est que j'ai déjà 7 singles qui sont sortis depuis le courant 2025 et cette année-là.
0: Vous êtes une artiste amateur, mais déterminée à vous faire une place dans la musique. À quel moment vous est venu le déclic de faire votre passion, votre métier ?
1: Alors, le déclic a été l'année dernière, parce que moi, j'ai toujours chanté depuis que je suis jeune. À l'époque, j'écoutais beaucoup de dancehall, de zouk aussi, surtout du zouk. De la variété française aussi. Et tout ça a fait que je chantais comme tout le monde dans la douche, voilà. Mais l'année dernière, je ne sais pas ce qui s'est passé, je me suis dit, pourquoi tu n'écrirais pas tes textes? Et donc, je l'ai fait. J'ai été pour la première fois enregistrée chez un ami. On m'a dit, ça passe bien en vrai, donc pourquoi pas continuer? Et moi-même, je me suis dit, franchement, les textes que j'écris, ça peut toucher beaucoup de personnes, surtout les femmes, parce que je tiens à mettre un point d'honneur sur ça.
0: Bien sûr.
1: Les femmes, nous qui sommes souvent dévalorisées dans la société française ou peu importe, dans le monde, dans tout le monde en vrai. Et en gros, j'écris mes textes là depuis l'année dernière et je chante mes textes. Donc, je suis contente de moi et j'essaie de me faire connaître pour que tout le monde puisse être dans la vibe. En plus, c'est sur du bouillon. Donc, le bouillon sort de la Dominique. Moi, d'origine guadeloupéenne aussi. On a été un peu influencés par cette vibe. Ça me plaît bien, c'est cadencé. Et en même temps, j'envoie des messages pour nous, les femmes et aussi les hommes.
0: Très, très bien. Puis c'est une thérapie d'écrire, ça permet d'extérioriser.
1: Exactement, ça me permet aussi de... Parce que moi, personnellement, je suis quelqu'un de très timide, on va dire. Donc, écrire mes textes me permet aussi d'extérioriser tout ce que j'ai sur mon cœur, dans ma tête. Je sais que ça touche pas mal de personnes. Et j'ai envie de faire connaître mon univers à tout le monde.
0: Et aujourd'hui, c'est pas aussi simple de se faire une place, d'autant plus quand on a des artistes qui émergent autour de nous et qui font plein de belles choses. Est-ce qu'il y a des gens autour de vous qui vous conseillent dans les sons de vos morceaux, les choix artistiques, la promotion ?
1: Oui, en ce moment, je suis soutenue par MLD Events, ce qui est mon manager aussi. Il me donne beaucoup de conseils pour que je puisse évoluer dans ce milieu. Ensuite, j'ai... plusieurs beatmakers aussi, soutenus par eux, qui me donnent des conseils, qui m'aiguillent dans la façon de faire les choses, quoi. Parce que moi, je suis nouvelle, je suis indépendante. Donc, c'est un monde qui est nouveau pour moi. Tous les conseils, je les prends, je suis à l'écoute et je me sens bien.
0: Quelles sont les étapes importantes pour une jeune artiste comme vous? Les étapes importantes pour...
1: Alors, les étapes importantes, c'est déjà se connaître soi. Il y a aussi le problème de la visibilité. J'en parle parce que c'est très compliqué, difficile, surtout quand on n'est pas habitué, quoi. Donc, heureusement que je suis bien entourée. Enfin, je remercie tout le monde qui sont là avec moi, qui font des partages sur les réseaux sociaux. Pour l'instant, c'est pas encore tout, mais franchement, je suis contente de tout ça.
0: Mais ça vient petit à petit et c'est le principal.
1: Ça vient petit à petit, mais sûrement.
0: On va parler de vos inspirations, Chacha Bim. Quels sont les artistes qui vous inspirent le plus?
1: Alors, les artistes qui m'inspirent le plus, je vais vous avouer que j'ai un certain mélange.
0: Ouais.
1: J'écoute de tout.
0: Très bien.
1: J'écoute du zouk, j'écoute du rap. Autant je peux écouter de la drill, du bouillon, parce que voilà, c'est quelque chose qui me fait vraiment vibrer, en fait. Mm-hmm. Le bouillon, c'est pour ça que je me suis peut-être axée sur ça, parce que c'est dansant, c'est aussi à l'heure actuelle, hein, donc tout le monde en parle du bouillon, je ne vais pas le cacher, mais je le fais à ma manière.
0: Et puis dans vos chansons, vous naviguez entre le créole et le français.
1: Oui.
0: Est-ce que vous choisissez la langue en fonction de l'émotion, du message que vous avez envie de faire passer, ou alors vous le faites naturellement en suivant votre instinct?
1: Je le fais naturellement parce que de base je suis parisienne, donc voilà, je suis d'origine guadeloupéenne mais née à Paris. Mm-hmm. J'ai vécu à Paris, dans la banlieue parisienne, et en même temps c'est moi en fait, donc autant je peux parler créole dans mes textes selon la vibes, et autant je vais parler en français parce que aussi c'est pour toucher un maximum de public et de me dire que ils vont peut-être mieux comprendre, c'est pas de l'anglais non plus, mais bon, au moins, ils vont savoir de quoi je parle. Le créole aussi, c'est bien, mais c'est bien aussi en français. Donc, je suis partagée entre les deux langues.
0: Ouais, et puis être accessible au plus grand monde, c'est très important.
1: Voilà.
0: On va écouter un extrait dans quelques minutes, mais je trouve que vos textes sont assez francs et directs. Je dirais presque sans filtre. Est-ce que c'est une manière pour vous de vous sentir libéré, peut-être dans les histoires que vous avez vécues, ou est-ce que c'est plus une manière de provoquer une réaction chez celles et ceux qui vous écoutent?
1: Moi, je pense que j'ai envie de provoquer une réaction. Quand on m'entend chanter, c'est des histoires qui sont vécues. Et je pense que c'est des histoires qui ont été vécues par beaucoup de personnes. Mmh. Donc, les réactions elles doivent être là aussi.
0: Alors justement, on va écouter un extrait de votre titre « Dans ma villa » et on se retrouve juste après.

0: Chacha Bim est avec nous sur Radio Galaxy. On sent dans votre musique une forte identité afro-caribéenne, notamment au niveau du rythme. Vous êtes très inspiré également, vous nous l'avez dit, par les sons bouillons. Est-ce qu'il y a un message que vous aimeriez faire passer aujourd'hui à travers vos morceaux?
1: Alors, à travers mes morceaux, j'aimerais qu'on prône, c'est-à-dire que dans la vie, il faudrait qu'on soit focus sur tous nos projets, qu'il ne faut pas abandonner. Malgré les péripéties qu'on peut rencontrer chaque jour, parce que moi, je commence et je me rends bien compte que c'est très compliqué, mais bon, je suis quand même déterminée. Les gens qui me connaissent, ils le savent. Et à travers tous mes textes, que tous les messages que j'écris, que les gens puissent écouter. Et j'aimerais que ça soit vraiment bien interprété, je dirais.
0: Déterminé, et je rajouterai même que votre capacité à rebondir vous aide également à confectionner des sons de qualité très aboutis. D'ailleurs, le titre Dama Villa compte un peu moins de 300 000 vues sur YouTube. On peut souligner Chacha Bim.
1: Oui, c'est vrai. En fait, j'ai été relayée par des médias qui sont basés en Amérique latine, même aux États-Unis, je suis écoutée. Ils ont fait des articles sur moi. J'étais vraiment contente. Ils m'ont tellement valorisée que je me suis dit, mais c'est possible de traverser le monde, c'est gratifiant.
0: Si on souhaite en savoir plus, on vous retrouve sur YouTube et les plateformes musicales. Vous tapez Chacha Bim, je vous l'appelle pour vous trouver plus facilement, S-H-A-S-H-A-B-I-M, Chacha Bim, également sur vos réseaux sociaux, TikTok et Instagram. Quels sont les futurs grands projets de Chacha Bim?
1: Alors, les futurs projets, ben, je suis en train de travailler sur mon futur EP, là, activement.
0: Très bien.
1: Et ça restera toujours dans la même vibes. Les femmes, je prône les femmes. Tout ce qui est nos déboires qu'on peut avoir dans le monde actuel, je les mets en valeur et en même temps, je leur donne un message de force et de courage.
0: Elle s'appelle Chacha Bim, c'est une artiste afro-caribéenne. Vous pouvez la découvrir sur les plateformes musicales, sur YouTube également. Et je rappelle encore une fois vos réseaux TikTok et Instagram. On vous remercie, Chacha Bim.
1: Merci à vous, Radio de Galaxy, et de votre accueil en tout cas. Vous êtes superbe.
0: Avec plaisir, merci d'être passé nous voir. Et on se quitte en musique sur le titre Believe Dad. Bonne journée à vous.

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0: 208 essence de couleur blanche à boîte manuelle. Au niveau du kilométrage, elle a 93 719 km. Le contrôle technique est validé et la courroie de distribution a été changée. Elle est à vendre pour 8 700 euros. Pour plus de renseignements, vous contactez le 06 08 35 67 70. 06 08 35 67 70. Et si vous aussi vous vendez ou que vous recherchez quelque chose, envoyez-nous vos annonces depuis notre site internet radiogalaxie31.com, rubrique annoncer, c'est avec grand plaisir que nous les diffuserons. Merci de votre fidélité et à très vite.
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1: Génération est un projet porté par l'association Artis. Ateliers d'écriture, expression théâtrale, projets vidéo, chant et bien d'autres encore font partie des rendez-vous artistiques des jeunes de plus de 60 ans.
2: Je me prénomme Liliane et j'ai 77 ans. Ce que ça m'apporte, d'abord le plaisir de partager des temps en commun autour d'idées créatives, d'écriture, de paroles, de jeux, de chants, etc. Donc ça, c'est très intéressant. Et personnellement, ce que ça m'apporte, beaucoup de joie. Je reconnais beaucoup la qualité des intervenants et donc ça me touche. Je trouve que la démarche est riche en créativité et les possibilités sont multiples. Je pense que des fois, ça devrait être remboursé par la Sécurité sociale, ce qui apporte comme ça de la joie. Voilà.
1: Isabelle Bédé, metteuse en scène et porteuse du projet Génération.
3: La démarche créative, je pourrais dire déjà, elle vient d'un cadre bienveillant. Parce qu'on ne peut pas être dans la création si on se sent jugé, regardé. Enfin, voilà, donc vraiment, moi, mon rôle, c'est de maintenir ce cadre, de maintenir le cadre de respect et de bienveillance pour que petit à petit, les pépites humaines sortent. Parce que je suis aussi persuadée qu'elles sont là. L'expérience, au fil des années, m'a montré que quand le cadre est bienveillant, tenu, après, il y a des techniques de jeu, où on est dans des choses qui suscitent la création, mais c'est des jeux, en fait, des techniques. Hein. Ce sont les mêmes que le théâtre d'impro, mais pour l'écriture. Du coup, les gens s'épanouissent là-dedans. Comme ils s'épanouissent, ils font des belles choses. Enfin, franchement, j'ai juste, je crois, confiance en eux.
4: Alors Odile, j'ai bientôt 70 ans. Ça fait plusieurs années que je viens au rendez-vous de Génération. Donc j'apprécie le côté collectif, le partage, la créativité qui est stimulée du fait d'être en groupe. Mais moi personnellement, j'adore découvrir des nouvelles choses que je n'ai jamais fait et que je ne ferai pas toute seule en fait. Donc cette année, la vidéo, faire du stop motion, tout ça, j'étais ravie de découvrir ça, puis de le faire à plusieurs, très simplement en plus. Et puis de découvrir qu'on sait faire des choses qu'on n'aurait pas imaginées.
5: Dissocié, totalement dissocié.
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0: Bonjour à tous et bonjour à toutes. Nous sommes à Rieux-Volvestre où se déroulent les journées d'échange des offices de tourisme pour qu'ils puissent partager leurs informations entre eux déjà pour qu'ils aient une offre globale sur l'ensemble du territoire de Haute-Garonne. Et je suis avec la vice-présidente du département, Maryse Véza. Maryse Véza, bonjour.
1: Bonjour.
0: Vice-présidente du département, mais également maire de Rieux, qui reçoit aujourd'hui ces 13 offices de tourisme qui vont partager leur documentation, leurs brochures, leurs expériences et leurs propositions aux autres pour que les visiteurs sur ce département puissent avoir une vision globale et surtout une offre complète. Maryse Véza, vous en tant que vice-présidente, la politique, l'axe touristique de Haute-Garonne, c'est quoi ?
1: Tout d'abord, effectivement, aujourd'hui à Rieux-Volvestre se réunissent les offices de tourisme du département, mais également les acteurs publics et privés du tourisme, que ce soit des restaurateurs, des hébergeurs, des parcs d'activités, des producteurs, voilà, hein, ceux qui, en Haute-Garonne, participent à l'économie touristique. Et donc, pour répondre à votre question, je crois que le conseil départemental et son président, Sébastien Vincini, est toujours en soutien de cette filière touristique parce qu'elle est essentielle. Alors bien entendu, je le disais il y a un instant dans mon discours liminaire, elle est essentielle pour faire découvrir les beautés multiples de ce département, que ce soit dans les Pyrénées, que ce soit dans le nord du département, sur les vignobles du Frontonnet, ou que ce soit dans le Lauragais, ou Toulouse, ou le long de la Garonne ou de l'Ariège. Bien entendu, ils ont un rôle fondamental pour faire découvrir toutes ces richesses-là, mais ils sont essentiels surtout et ils sont déterminants comme levier économique de nos territoires. Ils créent de l'emploi direct, de l'emploi indirect. Je parlais au responsable du village gaulois qui est tout près d'ici, qui emploie en saison 30 personnes sur un territoire comme le nôtre. C'est quand même essentiel. Et puis ensuite, ce sont aussi des activités qui boostent l'économie locale, qui permettent aux commerçants, aux boulangers, aux cafés, à la boucherie traiteur, etc., qui permet à ces commerçants d'avoir un peu leur fréquentation boostée par ces visiteurs et ces touristes qui traversent nos villages.
0: Quel est le soutien réel pour aider ces acteurs touristiques ? C'est un accompagnement logistique, un accompagnement financier ?
1: Alors, nous ne pouvons pas accompagner économiquement directement ces acteurs, sauf si ce sont des acteurs publics, les offices de tourisme. D'abord, parce que le conseil départemental soutient très largement le comité départemental du tourisme, qui est, si je puis dire, entre guillemets, le bras armé du département pour l'organisation du tourisme dans ce département. Mais nous intervenons à bien des égards en matière d'investissement. Je citais tout à l'heure les investissements conséquents, voire considérables, que le conseil départemental de la Haute-Garonne a consenti sur le Luchonnet, en particulier sur Luchon Superbannière, avec la mise en place de la télécabine. Ce sont 26 millions d'euros d'investissement et également, bien sûr, au quotidien avec la reprise des stations de montagne.
0: Avec les nouvelles élections municipales qui viennent d'avoir lieu, il y a des changements territoriaux. Et quel est l'axe que vous donnez politique au développement du tourisme et de la renommée, de l'aura de la Haute-Garonne ?
1: Je crois qu'on doit poursuivre, conseil départemental et Haute-Garonne Tourisme, on doit poursuivre le travail de concertation, de relation avec les territoires, avec les offices de tourisme, mais aussi avec les nouveaux élus d'abord. Pour certains, leur faire mesurer le poids économique de ce secteur dans la Haute-Garonne. Cela, je pense, facilitera peut-être la vie quotidienne des acteurs du tourisme si ces acteurs-là, ils ont le soutien quotidien des élus locaux. Et bien entendu, vous le savez, un des axes forts du conseil départemental, c'est de soutenir ce que Sébastien Vincini appelle la bifurcation écologique. Et le tourisme, lui aussi, doit s'adapter à ces changements climatiques majeurs. D'une part, parce que on doit bien sûr atténuer les effets d'un surtourisme sur certains secteurs. Et ensuite, parce que on doit s'adapter à ces changements climatiques. Les visites que l'on ne peut plus faire au mois d'août entre 14 et 17 heures, parce qu'il fait tellement chaud que les touristes et les visiteurs n'apprécient absolument pas les découvertes de nos villages, aussi beaux soient-ils.
0: Merci beaucoup et je vous souhaite une belle journée et une rencontre avec toutes les propositions des offices de tourisme.
1: À bientôt.
0: Je suis maintenant avec le président de Haute-Garonne Tourisme, Loïc Gojard. Loïc Gojard, bonjour.
2: Bonjour à toutes et tous.
0: Loïc, lors de votre intervention, vous avez cité deux, trois choses qui paraissent intéressantes à relever. La première, c'est l'importance de mutualiser, de faire ces rencontres, en fait, de mutualiser l'offre et la proposition du tourisme sur le département.
2: Oui, c'est fondamental parce que l'objectif, c'est que les acteurs se connaissent, se rencontrent, connaissent ce que font les uns les autres à différents endroits du département, que ce soit même à proximité de chez eux, mais des fois à l'autre bout. Ça permet de se renvoyer les clients les uns les autres, de proposer aussi une offre complémentaire et derrière, d'être attractif et de développer du chiffre d'affaires.
0: Vous vous dites que jusqu'à maintenant, en fait, les gens ne se connaissaient pas forcément entre le nord et le sud ?
2: Alors non, je dirais pas ça. Je dirais qu'il y a les acteurs très engagés se connaissent et le travail, ils le font. Les moments comme ça facilitent ce travail-là. Certains se rencontrent, c'est des réalités. Quand on fait des bourses des chances, quand on fait des éduc-tours aussi au sein des offices de tourisme, c'est l'occasion pour les acteurs de se rencontrer, certains de se découvrir et donc du coup de développer des partenariats. Moi, je l'ai vu en cœur de Garonne sur certains éduc-tours. Des acteurs se sont découverts, à la fois un hébergeur et une personne qui proposait des activités de loisirs, se sont rencontrés et ont développé des partenariats ensemble et, par exemple, vient proposer des cours de canoë, des découvertes de canoë-kayak au camping qui est en bord de Garonne. Donc, c'est des moments comme ça qui sont précieux parce que derrière, ça permet de créer une dynamique.
0: Il y a des choses qui sont très connues ici sur le territoire. On a le village Goulouin, on l'a cité tout à l'heure. On a la cité de l'espace, on a l'envol des pionniers, on a le vignoble du Frontonnet, par exemple. Mais il y a aussi plein de petits acteurs sur le territoire. C'est cela en particulier qu'il convient de développer, peut-être.
2: Oui, qu'il convient de développer, d'accompagner, de faire connaître. Alors, on a les phares dont vous avez parlé aussi. On a des parcs de loisirs type Tepa Cap, la Ferme du Paradis, qui sont aussi importants. D'autres acrobranches Pyrénéo du côté de Siergo. Au nord du département, il y en a également. Anima Park, au Burgo, c'est 70 à 80 emplois en été dans un village qui a 300 habitants et sur un territoire qui est peu peuplé, entre guillemets, donc important en termes d'emploi. Donc, c'est de valoriser ces acteurs-là, mais de valoriser aussi les acteurs qui sont des fois seuls ou qui ont un salarié, deux salariés, qui sont peut-être des fois moins visibles et donc de les aider justement dans le développement de leur activité. Là, tout à l'heure, ce matin, par exemple, j'étais à l'accueil du tour de l'étape Martre-Hauterie du Tour de Haute-Garonne à vélo. Et je discutais avec un nouveau professionnel qui s'installe sur Toulouse et qui veut commercialiser des voyages à vélo sur une journée, deux journées, trois journées et qui est à la recherche, je dirais, de bons plans, de tracés intéressants, mais aussi, surtout, les tracés, je dirais, ils arrivent à les faire, mais par contre, des fois, ils ne connaissent pas toujours l'offre qu'il y a autour. Et donc, nous, notre travail aussi, c'est de faire connaître l'offre, de faire connaître le petit producteur, la boucherie qui est dans le coin, la boulangerie à laquelle on va passer, où il va y avoir une petite spécialité qu'on va s'arrêter déguster, le restaurateur ou la restauratrice qui a le petit côté original, ou autrement, où on mange bien, où on s'y sent bien. Voilà, c'est de proposer d'autres choses qu'uniquement une pratique et de faire découvrir et surtout de vivre une expérience.
0: Et pour développer ces petits acteurs, je vais les appeler comme ça, en développement et en taille, vous avez parlé d'un premier point qui est la labellisation.
2: Oui, alors la labellisation, c'est important parce que c'est gage de qualité. C'est gage de qualité, c'est gage d'une offre de service. Ça rassure aussi la clientèle. Quand on passe devant un restaurant, qu'on voit le petit macaron, le routard, ben ça nous rassure. On sait que voilà, parce que le routard, on sait que c'est quelque chose de qualité. Quand on voit ce petit macaron, ça nous rassure. Quand on va voir un hébergement, qu'on fait du vélo, qu'on voit accueil vélo, ben on sait qu'on aura les services nécessaires pour pouvoir réparer, pour pouvoir mettre à l'abri le vélo, pour le mettre de manière sécurisée quelque part. Quand on va visiter un site, par exemple, qui est tourisme handicap, ben on sait que les aménagements sont prévus pour les personnes en situation de handicap ou même tout simplement pour les personnes à mobilité réduite, pour des personnes âgées, pour les personnes voilà qui peuvent avoir ponctuellement des difficultés à se mouvoir. Donc, c'est gage de qualité. Quand on va dans un hébergement qui est dans le réseau Gîtes de France, on sait qu'on va chercher une certaine expérience, une rencontre avec les propriétaires. On va pas chercher la même chose que si on va, par exemple, dans un hôtel ou sur un hébergement privé classique qu'on peut réserver sur Booking ou Airbnb. Donc, c'est ça aussi, la labellisation, c'est la montée en qualité, pas forcément en prix, rassurer la clientèle et même pour nos communes. Même pour nos communes, on accompagne aussi les communes dans la labellisation vers Station Verte, vers Petite Cité de Caractère ou d'autres, parce que vers Plus Beau Détour de France, parce que ça donne à voir une qualité et un cadre agréable pour venir découvrir.
0: Le point que vous avez relevé, c'est aussi la modification des comportements, à la fois pour la promotion, mais aussi pour l'utilisation des services, c'est l'intelligence artificielle.
2: Oui, l'intelligence artificielle bouscule notre quotidien. On peut avoir un avis là-dessus, critique, positif, négatif, voilà. C'est comme tout outil, en fait, on peut toujours en faire des choses bien ou moins bien, mais elle est là. Elle est là, elle est utilisée de manière très différente, mais elle est présente. Et nous, notre rôle, c'est d'accompagner ces usages, mais surtout d'accompagner la qualité de la donnée, de l'information que va aller moissonner cette intelligence artificielle. Parce que l'intelligence artificielle aime la donnée de qualité. Et nous, en tant qu'office de tourisme, comité départemental du tourisme, on a cette donnée de qualité. Et cette donnée de qualité, pour l'avoir, il faut qu'on travaille encore plus en relation avec les acteurs pour qu'ils nous les mettent à jour, pour qu'elles puissent remonter de manière qualitative, pour qu'après, quand un couple avec deux enfants dit « je voudrais passer 3 jours en Volvestre », que déjà, quand on parle de Volvestre, on sache où c'est, qu'on nous envoie pas au Mas d'Asile ou à Domazan sur Arize, par exemple. Voilà. Non, mais c'est une réalité, on l'a testé. Et aussi, qu'on nous donne des informations qui soient à jour du restaurateur qui est ouvert le midi, qui est ouvert tel jour le soir, de l'activité de loisirs, par exemple, du village gaulois qui est ouvert l'après-midi pendant les vacances de printemps, mais qui est ouvert toute la journée pendant les vacances d'été. Donc, qu'il puisse y avoir cette information qui soit à jour, qui soit qualitative pour que la proposition que vont faire ces outils d'IA soit de qualité.
0: Dernière chose, les gens autour de nous qui nous écoutent, qui voudraient avoir plus d'informations sur tout ce qui se passe sur ce territoire, vous avez un site internet à nous recommander ?
2: Le site Haute-Garonne-Tourisme, voilà, haute-garonne-tourisme.com. Donc c'est le site internet du comité départemental du tourisme où remonte l'ensemble des informations saisies par les offices de tourisme en termes d'animation, en termes d'acteurs du territoire. Donc c'est un travail qui est en lien et ça se fait pas tout seul. Les sites des offices de tourisme aussi que vous avez sur l'ensemble du département. Donc je dirais les sites de référence et qualitatifs, ce sont ceux-là. Mais en plus sur Haute-Garonne-Tourisme, vous avez aussi une centrale de réservation. On commercialise de l'hébergement, notamment de l'hébergement Gîte de France, mais on commercialise de l'hébergement et aussi de l'offre de loisirs. Donc il y a des bons plans, il y a des idées sorties, des idées découvertes qu'on adapte en fonction des saisons.
0: Louis Gaujard, président de Haute-Garonne-Tourisme, merci beaucoup.
2: Merci beaucoup Bruno et merci à Radio Galaxie.

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0: certaines régions de l'Azerbaïdjan, pays voisin et rival. Une partie de l'Europe est toujours prise par une puissante vague de chaleur. En France, on frôle les 38, voire les 39 degrés Celsius. Une douzaine de départements sont en vigilance orange dans l'Ouest. La Chine appelle toutes les parties à respecter le cessez-le-feu au Moyen-Orient. Elle l'a fait savoir ce matin à l'annonce par les États-Unis de frappes sur des sites de missiles dans le sud de l'Iran. L'Iran donc accuse les États-Unis d'avoir violé le cessez-le-feu ces dernières 48 heures. Au Moyen-Orient, la trêve est donc malmenée malgré d'apparents progrès dans les négociations. C'est l'un des points de blocage actuellement. L'Iran réclame le déblocage rapide d'une partie de ses fonds gelés à l'étranger, en particulier la République islamique, est dans l'impossibilité d'accéder à ses revenus issus du pétrole. Les sommes sont détenues dans des banques un peu partout dans le monde pour un manque à gagner qui s'élève à des milliards de dollars. Il en est question, Aurélien Devernois, lors d'une visite au Qatar d'une délégation iranienne.
1: La présence du gouverneur de la Banque centrale iranienne dans la délégation viserait en effet à obtenir le déblocage de tout ou partie de 6 milliards de dollars actuellement gelés dans un établissement financier de l'Émirat. Il s'agit de revenus pétroliers transférés en 2023 depuis la Corée du Sud, l'un des plus gros clients de l'Iran, suite à un accord de transfert de prisonniers entre Téhéran et Washington. Mais l'Iran avait vu ses fonds de nouveau bloqués quelques mois plus tard après les massacres du Hamas en Israël, le pays étant l'un des financiers du groupe islamiste palestinien. Téhéran souhaiterait le transfert de ses fonds dès la première étape de l'éventuel accord avec les États-Unis, l'Iran ayant beaucoup souffert ces derniers mois de son manque de devises. L'interdiction d'accès à ses avoirs détenus à l'étranger est depuis longtemps un des outils principaux de pression sur l'Iran. Il avait été utilisé entre 1979 et 1981 lors de la crise des otages américains, puis de nouveau dans les années 2000 et 2010 lors des négociations sur le nucléaire iranien. Après les signatures de l'accord de 2015, Téhéran avait théoriquement recouvré cet accès, mais en se retirant du deal en 2018, Donald Trump avait provoqué un nouveau blocage des fonds.
0: Aurélien Devernois du service économie. Le secrétaire d'État Marco Rubio a maintenant quitté l'Inde. Il est en Arménie où le chef de la diplomatie américaine a rencontré son homologue. Les États-Unis s'engagent à poursuivre avec l'Arménie un projet de corridor reliant certaines régions de l'Azerbaïdjan, pays rival. L'administration américaine travaille sur ce projet baptisé « Ça ne s'invente pas, la route de Trump pour la paix et la prospérité internationale ». Le premier tour des élections municipales vient de se tenir dans plus de 700 communes d'Italie. Les résultats sont fortement marqués par la victoire du candidat de la droite et de l'extrême droite à Venise, ville que le centre-gauche comptait bien conquérir. Correspondance d'Anne Lenir.
2: Combien Venise apparaît triste pour la coalition de centre-gauche. Cette phrase fait la une de plusieurs médias qui rappellent que la cité des Doges était administrée par un maire de droite depuis 11 ans. Elle le sera encore grâce à la victoire nette du candidat soutenu par la droite et l'extrême droite, le très catholique Simone Venturini, 38 ans, ancien conseiller municipal. Les forces progressistes espéraient conquérir la Sérénissime, surtout après le rejet du référendum sur la justice, mais les Vénitiens ont opté pour les promesses de sécurité et de développement du port de Marghera. Ravi et rassuré, Giorgia Meloni a déclaré « L'effondrement de la droite tant annoncé par la gauche, ce n'est pas pour demain ». De fait, le centre-gauche perd une autre ville importante, Reggio Calabria, dans le sud, mais il garde ou remporte plusieurs villes en Toscane, dont Prato, berceau de l'industrie textile italienne, ou encore dans le Piémont. En définitive, les résultats des deux pôles antagonistes montrent que les jeux restent ouverts en perspective des législatives de 2027. Anne Lenir, Rome, RFI.
0: Le Sénégal est un pays sûr et viable et entend le rester. C'est la toute première déclaration du nouveau Premier ministre sénégalais, Amadou Al-Aminou Mohamed Lo. Cet ancien de la Banque centrale des États d'Afrique de l'Ouest a été nommé par le président Bassirou Diomaye Faye en remplacement d'Ousmane Sonko, qui lui devient président de l'Assemblée nationale. L'épidémie d'Ebola dans l'Est de la RDC, les derniers bilans n'ont pas évolué. Près de 1000 cas suspects et plus de 200 morts potentiellement liés au virus. Cette épidémie est extrêmement grave et difficile à gérer, selon le patron de l'OMS, le docteur Tedros, attendu sur place en RDC. Mark Carney, le premier ministre canadien, dénonce le projet de référendum sur l'indépendance de l'Alberta. Une pétition a été présentée au début de ce mois, en ce sens, avec les signatures de quelques 300 000 habitants de cette province de l'Ouest canadien, favorable à l'organisation d'un tel référendum. Malgré une décision de justice invalidant cette pétition, la dirigeante conservatrice de l'Alberta a annoncé la semaine dernière la tenue d'une consultation sur un éventuel

0: Référendum, elle aura lieu en octobre. Bluff très dangereux, a protesté le chef du gouvernement, François-Damien Bourgerie.
1: La consultation prévue en octobre n'est qu'une première étape vers l'indépendance. Mais pour Marc Carney, elle serait comparable au référendum sur le Brexit de 2016. 10 ans plus tard, affirme le Premier ministre canadien, les Britanniques se mordent encore les doigts d'être sortis de l'Union européenne. Se pose aussi le problème de la question qui doit être posée aux habitants de l'Alberta, à savoir, l'Alberta doit-elle rester une province du Canada ou le gouvernement de l'Alberta doit-il entamer le processus juridique prévu par la Constitution canadienne pour tenir un référendum provincial contraignant sur la question de savoir si l'Alberta doit se séparer du Canada, fermer les guillemets, un intitulé loin d'être limpide et qui, d'après certains analystes, pourrait même porter à confusion. Marc Carney a annoncé que son gouvernement était en train de la réviser, ce qui a suscité la colère du Parti québécois. Ottawa n'a pas à imposer la marche à suivre, estime-t-il. Une critique pas tout à fait neutre. Le parti indépendantiste, en tête dans les sondages pour les élections provinciales d'octobre au Québec, propose lui aussi la tenue d'un référendum.
0: Il fait très chaud en Arabie Saoudite, c'est même par des températures caniculaires, au moins 45 degrés Celsius, que les musulmans poursuivent le Hajj, le grand pèlerinage annuel. Plus d'1,5 million d'entre eux devaient prier aujourd'hui sur le mont Arafat, étape phare de ce pèlerinage. C'est sur cette colline, à environ 20 km de la Mecque, que le prophète Mahomet aurait prononcé son dernier sermon. Il fait très chaud aussi sur une partie de l'Europe, de l'Angleterre à l'Italie, en passant par la France. Ces pays vivent une nouvelle journée de chaleur exceptionnelle pour le mois de mai, au-delà des 30 degrés Celsius, phénomène dû à un afflux d'air chaud venu d'Afrique du Nord. Il se retrouve piégé sous les hautes pressions d'un puissant anticyclone. En France, le gouvernement compte faire le point ce jeudi lors d'une réunion ministérielle. Ce timing, Brieuc-Bochet, est pointé du doigt par plusieurs partis.
2: Mise en scène millimétrée dans un village français pour Gabriel Attal, interview à la presse chez Édouard Philippe ou encore vidéo sur les réseaux pour le LR Bruno Retailleau. Ces derniers mois, les officialisations de candidatures se sont déclinées sous toutes les formes, mais au-delà du support, c'est surtout le fond qui compte et en particulier l'impression de crédibilité renvoyée par le candidat. Bruno Cotterêts est politologue et chercheur au CEVIPOF.
3: Je pense qu'une déclaration réussie, c'est quelque chose qui incarne vraiment un engagement dans l'ordre de la sincérité, l'aboutissement d'un processus naturel de quelqu'un qui a fait ses preuves.
2: Il y a aussi la question du moment de l'annonce. Une déclaration trop en avance peut lasser les électeurs, mais les candidats doivent surtout faire attention au temps qui s'écoule entre officialisation et présentation du programme.
3: Il y a une chose qui est de déclarer sa candidature et une autre chose qui est de dévoiler son programme. C'est peut-être vraiment dans le laps de temps qui sépare les deux, qui a peut-être un souci généralement.
2: Et de ce point de vue, c'est Anne Hidalgo qui coche toutes les cases selon Bruno Cotterêts. En 2022, la candidate du PS avait trop tardé à dévoiler les premiers éléments de son programme et n'avait obtenu qu'1,7% des voix.
0: En France toujours, le Premier ministre Sébastien Lecornu annonce que le gouvernement présentera dès demain un projet de loi sur la protection de l'enfance. Il sera débattu au Parlement dès cet été. Et les révélations sur des cas de violence, notamment sexuelles, se sont multipliées dans ce qu'on appelle le périscolaire, un temps qui correspond au temps passé par l'enfant à l'école, mais en dehors des heures de classe. Désormais, certains doivent s'expliquer devant la justice, comme ce trentenaire ex-animateur jugé à partir d'aujourd'hui à Paris. Il est accusé d'agression sexuelle sur 7 ans. Enfant d'une école maternelle et c'est le premier procès public depuis les récentes révélations. 4 morts dont 2 enfants dans un accident en Belgique. Pour une raison encore inconnue, un car scolaire a été percuté par un train ce matin dans le nord du pays. Enfin, le tennis à Roland-Garros avec parmi les qualifiés du jour le tout jeune français Moïse Kouamé, 17 ans.

Nous allons maintenant faire un saut temporel. Voici un titre qui est sorti au mois de mai. Mais c'était en 2004. Souvenez-vous.

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2: Nous sommes avec Jérémy Malek-Lamy. Alors, qui est-il? Je vous le présente en quelques mots. Jérémy Malek-Lamy est le responsable au niveau de l'Occitanie. Occitanie, ça fait combien de départements, Jérémy?
3: 13.
2: 13. Alors, vous êtes responsable ou correspondant, comme on veut, de la Fédération nationale des centres de santé. Ça fait très sérieux, ça. Alors, essayez de vulgariser un petit peu. En deux mots, qu'est-ce que la Fédération nationale des centres de santé?
3: Alors déjà, on va expliquer ce qu'est un centre de santé. C'est une structure de premier recours, comme on les appelle, c'est-à-dire comme les maisons de santé pluriprofessionnelles que l'on connaît un peu plus. Les centres de santé sont des regroupements de professionnels de santé de premier recours. Mais à la différence des maisons de santé, où les professionnels sont libéraux, dans les centres de santé, tout le monde a l'obligation d'être salarié. Donc la Fédération nationale des centres de santé, elle est assez ancienne, elle date des années 50-55, elle a été créée à l'époque où on parlait des dispensaires d'Île-de-France, elle s'est beaucoup développée donc en Île-de-France où il y a de gros centres de santé dans beaucoup de communes de la couronne rouge parisienne, et petit à petit le modèle centre de santé a essaimé partout en France, ce qui fait qu'aujourd'hui on en trouve beaucoup, et notamment en Occitanie, puisque nous sommes la troisième région de France après la région parisienne et Auvergne-Rhône-Alpes en nombre de centres de santé sur le territoire.
2: Jérémy, votre modestie vous fait oublier quand même un argument principal. Vous êtes des structures sans but lucratif.
3: Alors effectivement, les centres de santé sont des structures à but non lucratif. En ce qui concerne la Fédération nationale, on s'intéresse essentiellement aux centres de santé médicaux et polyvalents, c'est-à-dire avec des auxiliaires médicaux comme des sages-femmes ou des infirmiers, et portés par des collectivités publiques ou des associations à but non lucratif.
2: Nous allons parler des trois départements où est diffusée Radio Galaxy. Le 09, c'est-à-dire l'Ariège. Vous avez des particularités dans l'Ariège? Vous avez beaucoup d'adhérents, beaucoup de centres de santé?
3: Dans l'Ariège, malheureusement, il y a peu de professionnels de santé. On est vraiment sur l'un des départements d'Occitanie considéré comme très gros désert médical. Je pense notamment à un centre de santé très actif porté par la mairie de Lavelanet, avec une très très belle équipe sur Lavelanet, portée par un ancien élu qui a quitté ses fonctions là aux dernières élections, et en tout cas avec une belle dynamique de centre de santé sur son territoire. Pour parler de l'Ariège, on a également la Haute-Garonne. La Haute-Garonne, où là, on a Toulouse, évidemment, où il y a des centres de santé, alors aussi bien des centres de santé mutualistes, des privés à but lucratif, et puis également des privés à but non lucratif, où là, on va avoir une disparité plutôt entre le milieu rural et le milieu urbain, avec des centres attendus dans des quartiers un peu fragilisés, ce qu'on appelle les quartiers populaires, les quartiers prioritaires où l'accès aux soins est de plus en plus difficile. Mais dans la Haute-Garonne, je pense aussi à la petite commune de Launac, qui est un petit centre de santé porté par la municipalité de Launac et par un maire très très très impliqué dans le développement de son centre. Dans le Gers, la particularité, c'est que les centres de santé sont portés par le département. Donc c'est le conseil départemental qui gère trois centres de santé avec trois antennes liées à ces centres de santé pour aller répondre dans différents territoires du département à la désertification médicale.
2: Vous nous apprenez plein de choses, Jérémy Malek-Lamy, parce que on oublie également, vous en parliez tout à l'heure, qu'il y a aussi des centres municipaux, donc qui dépendent d'un maire et de son équipe.
3: Oui, alors on a vu beaucoup de projets fleurir effectivement à la veille des élections, pour refaire le schéma relativement simple, le médecin de famille déplaque, comme on dit, c'est-à-dire qu'il prend sa retraite, les habitants sont très inquiets, vont solliciter le maire, et puis la réponse du maire, ça va être de dire on va salarier un médecin. C'est un petit peu plus compliqué que ça, un centre de santé, mais en tout cas c'est un peu comme ça que ça a été vécu ces derniers temps. Donc beaucoup de petites communes, petites ou moins grandes communes, effectivement, ont décidé de se lancer dans l'aventure centre de santé en salariant un médecin et en essayant de faire grossir l'équipe, parce que c'est tout l'intérêt aussi de faire grossir le centre de santé avec une équipe. Il faut une secrétaire médicale, puisqu'on va aussi draguer, je dirais, les professionnels de santé, donc les médecins, en leur disant « mais dans un centre de santé, vous êtes déchargé de toutes les tâches administratives ». Donc c'est vrai que ça nécessite aussi une organisation, et c'est un peu notre rôle ici en Occitanie avec ma collègue salariée de la SNCS d'aller expliquer, acculturer les porteurs de projets à ce que c'est réellement un centre de santé, parce que derrière ça il y a aussi un modèle économique très fragile qui nécessite de savoir activer de nombreux leviers de financement.
2: Oui, j'allais vous le dire, qui finance ces centres de santé municipaux ?
3: Alors les centres de santé en général, qu'ils soient municipaux ou portés par le secteur associatif, sont rémunérés d'une part par la facturation des actes et des consultations à l'assurance maladie, comme quand on va chez le docteur, sauf que la majorité du temps, on pratique le tiers payant, voire le tiers payant intégral, c'est-à-dire en prenant aussi la partie mutuelle, donc les gens n'ont pas d'avance de frais, ce qui facilite aussi l'accès aux soins. Ensuite, on est rémunéré à travers le forfait patientèle médecin traitant, comme l'ensemble des médecins. Donc, on a un forfait supplémentaire qui vient rémunérer les structures en fonction de la typologie des patients. Il y a également les rémunérations sur objectifs de santé publique, donc en fonction de certains indicateurs concernant le diabète, par exemple, ou l'insuffisance cardiaque. Et puis, on a surtout une grosse part de financement qui est l'accord national des centres de santé avec l'assurance maladie. C'est une déclinaison des accords conventionnels des libéraux où là, tous les ans, on perçoit une rémunération complémentaire en fonction de nos réponses à certains indicateurs en début d'année. Donc, toute cette rémunération, je dirais, pérenne vient soutenir financièrement les centres de santé. Aujourd'hui, il y a des négociations qui se poursuivent avec l'assurance maladie. Vous avez sans doute entendu parler du réseau France Santé, où là aussi, il y aura une partie de rémunération pour les structures labellisées France Santé. Et d'un autre côté, on a des aides un peu plus ponctuelles, notamment de la part de l'ARS Occitanie, sur le démarrage de l'activité ou l'embauche de médecins généralistes.
2: Je ne vous pose pas la question de vos rapports avec l'assurance maladie. Vous venez de nous le dire, ils sont excellents.
3: Nos rapports avec l'assurance maladie en ce qui concerne les centres médicaux et polyvalents à but non lucratif sont excellents. On entend souvent effectivement, et là encore dernièrement avec la grande campagne de communication contre la fraude de l'assurance maladie, souvent des centres de santé voyous, et je pèse mes mots, puisqu'effectivement, malheureusement, le statut et puis le système centre de santé est largement dévoyé au profit de ceux qui veulent frauder l'assurance maladie. Alors ça nous fait énormément de tort, mais en tout cas, il faut vraiment pas mélanger les torchons et les serviettes, comme on dit. On parle là de centre ophtalmo, de centre dentaire à but purement lucratif et surtout à but de fraude. Donc voilà, en dehors de ça, nos relations sont bonnes, on les entretient, on est en négociation régulière avec l'assurance maladie et on tient évidemment à garder ces excellentes relations au niveau national comme au niveau régional en Occitanie.
2: Petite pause dans ces rencontres insolites.

0: Dernière question, Jérémy Malek, l'ami, vous qui êtes donc le correspondant pour l'Occitanie de la Fédération nationale des centres de santé. Quel avenir pour les centres de santé? Vous êtes optimiste ou le contraire?
1: J'ai tendance à être toujours optimiste, étant moi-même gestionnaire d'un centre de santé sur Montpellier. Donc c'est vrai que je préfère être optimiste. Il y a beaucoup de choses qui se dessinent aujourd'hui. C'est vrai que si d'un point de vue économique, tout le monde est à l'économie, il faut pas oublier que nous sommes aussi des offreurs de soins sur des territoires souvent très très mal dotés ou sous-dotés. Qu'aujourd'hui, tout est histoire de négociation effectivement sur des financements en fonction d'indicateurs et que c'est un gros enjeu aussi avec l'assurance maladie, ces négociations. Et, mais d'autre part, en termes de médecine générale, on s'aperçoit que de plus en plus, les médecins et les jeunes médecins souhaitent être salariés plutôt que s'installer en libéral.
0: Ils sont bien tombés chez vous.
1: Voilà, donc ils sont plutôt pas mal et c'est vrai que c'est intéressant pour les centres de santé parce qu'on attire de plus en plus de médecins qui veulent un certain confort d'exercice.
0: Dernière remarque, le 11 juin, vous êtes dans notre région. Le 11 juin, vous organisez des journées régionales des centres de santé dans le département où on nous écoute beaucoup, dans le Gers. En quelques mots, on peut en parler. Est-ce que vous êtes ouvert au public ou est-ce que vous pourrez nous en reparler à la fin de cette journée? Je crois que c'est une journée, hein, journée régionale, centre de santé.
1: C'est la journée régionale des centres de santé, 4e édition. On a à cœur effectivement de la faire tourner partout en Occitanie pour intéresser aussi bien le milieu urbain que le milieu rural. Nous sommes accueillis par le conseil départemental du Gers cette année. Donc c'est plutôt une journée réservée aux professionnels des centres de santé et à leurs partenaires. Mais évidemment, nous aurons l'occasion d'en reparler dans la presse très prochainement de cette journée régionale donc qui a lieu tous les ans.
0: Jérémy Malek, l'ami, avait la gentillesse de répondre aux questions de Radio Galaxie. Je rappelle qu'il est responsable pour l'Occitanie de la très sérieuse Fédération nationale des centres de santé. Merci Jérémy, vous pouvez maintenant aller piquer une tête dans la Méditerranée.
1: Presque. Merci à vous. Passez une bonne journée.
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0: La poésie des simples, une série inspirée par la nature, de Marilyn Guinet-Perminja. Après avoir passé une journée entière à mémoriser des principes actifs et des formules, Bertrand sort enfin pour aérer son cerveau. Il a bientôt des examens à passer, il étudie dans le domaine de la biologie. Les oiseaux l'invitent à penser à autre chose, voire à rien du tout. Il accepte d'ouvrir une fenêtre vers ce rien. Mu par ce rien du tout, il bifurque et prend un petit sentier. Ah, il mène à une maison. Il fait demi-tour. Et en marchant dans l'autre sens, il voit une plante qu'il n'avait pas vue à l'aller. Il ne l'avait peut-être pas vue parce qu'elle est assez commune. Dans cette région sèche où il habite, il y en a beaucoup près des tas de pierres ou au coin des maisons. Aujourd'hui, Bertrand la remarque. Pourtant, elle n'est pas vraiment attrayante. Elle ne dégage pas un parfum séduisant. Ses fleurs en panache portent une couleur rose plutôt passée. Ses feuilles, par contre, arborent un joli vert bleuté. Original. Ce qui a arrêté Bertrand, c'est le mystère qu'elle dégage. Une vitalité folle, un désir puissant de vivre. En la regardant de plus près, il admire la forme de ses feuilles. D'abord oblongues, puis larges, ouvertes en coupe, ses fleurs sont regroupées dans des formes rondes, comme des coupoles. Chaque petite fleur est une longue trompette qui attend son papillon au long nez. Il n'y en a qu'un comme ça, pour elle, spécialement. Il a reconnu la valériane rouge, enfin une espèce de valériane nommée la 130 rouge. Il existe 170 espèces de valériane, dont la valérianée, aussi nommée la mâche. Eh oui, la mâche qui pousse dans nos jardins, c'est une espèce de valériane. Il s'assoit près d'elle, il sort son carnet, sur lequel il écrit quelque chose pour la plante. Dansez, dansez, dansez toujours et encore. Allez, allez, allez vers le ciel et redescendre dans la terre. Postez une lettre, envoyez un message. Ne pas être en reste. Devenir, encore, grandir, encore. Que des verbes. Verbe, verbe, après le B. Il y en a encore des lettres qui viennent. Il faut y aller, car le voyage est si beau. Même si ce n'est que pour poster une lettre, il y a tant de choses dans la lettre, et il y a tant de choses qui se gravent sur l'enveloppe, tout au long du voyage. Bertrand réalise que la valériane pousse à regarder le végétal en se laissant prendre par la main de l'art, de la musique et de la poésie. Oui, elle a beaucoup de principes actifs, tant que durant une période, on la disait « herbe à tout », à soigner tous les maux, jusqu'à la peste. Puis, on a abandonné son usage jusqu'à ce que l'on découvre un de ses composés, le valépatriate, qui soigne le système nerveux, l'épilepsie et les insomnies. Toutes ces connaissances qui procèdent de l'étude analytique ne disent rien de la mystérieuse dynamique de la valériane. Pour saisir ne serait-ce qu'un bout de son mystère, il faut lâcher les pourquoi et les comment qui font marcher à l'allure d'un robot parfois. Il faut suivre son voyage incessant entre le cosmos et les entrailles de la Terre et enfin voir chez elle sa puissance de vie dans la légèreté. C'était la valériane dans la série La poésie des simples avec un extrait de l'album Via Crucis de l'arpeggiata Christina Plouard.
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1: Bonsoir à toutes et tous. La nuit prochaine, la nuit est particulièrement douce sous un ciel étoilé. Les températures ne descendent que lentement cette nuit. Il fait 16 à 19 degrés en fin de nuit et le vent de l'Ouest est faible. Mercredi 27 mai, le vent faiblit un peu. Aussi, la chaleur s'accentue pour une nouvelle journée estivale sèche et très ensoleillée. Les températures gagnent 1 ou 2 degrés avec des pointes à 35 degrés attendues entre Martre-Tolosane, Rieux et Muret. 33 à 34 degrés de Saint-Gaudens à Arbas. Quelques développements orageux sont possibles sur les Pyrénées en fin de journée, mais cela ne déborde pas dans les vallées. Bonne soirée à toutes et tous.
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4: Bonjour à toutes et à tous. Dans le dernier numéro du Petit Journal Édition de Garonne, retrouvez l'actualité près de chez vous. En une, les héros du stade à Cazères. Les joueurs du stade toulousain ont offert une parenthèse magique aux jeunes rugbymen de l'UCF Cazères Le Fousseret lors d'un entraînement exceptionnel devant 2500 supporters en rouge et noir. Une journée inoubliable entre partage, ferveur et étoiles plein les yeux. Dans les faits divers de la semaine, au Vernet, un véhicule a été volé devant une école pendant qu'une mère déposait son enfant. Son autre enfant se trouvait à l'intérieur de la voiture. Et à Toutens, suite à un carambolage entre plusieurs véhicules, un enfant a été héliporté en urgence absolue. Pour les événements à ne pas manquer, à Carbonne, mais à vélo, ça continue. À Lilac, découvrez la balade des touche-à-tout. Et à Luchon, 20e fête de la nature. Toutes les actualités sur l'ensemble du département à retrouver dans le Petit Journal, tous les jours dans vos points de vente habituels ou sur le site lepetitjournal.net et les réseaux sociaux. 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Très bonne journée.
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0: Bonjour à toutes, bonjour à tous, merci d'être avec nous sur Radio Galaxy. Aujourd'hui on va parler théâtre, on va parler festival de théâtre avec Lilo Théâtre, 14e édition du vendredi 5 au dimanche 7 juin prochain. Et pour en parler, je suis avec Elodie Faye et Manuel Touraille. Bonjour à tous les deux.
1: Bonjour.
2: Bonjour.
0: Alors, c'est la 14e année de Lilo Théâtre. Est-ce que, en quelques mots, vous pouvez nous expliquer ce que c'est Lilo Théâtre, comment c'est né, quelle est son histoire, Elodie?
2: Alors, Lilo Théâtre, c'est une initiative montesquivienne. Ce sont des jeunes montesquiviens qui aimaient beaucoup le théâtre, et notamment Isabelle Jambreau, qui venait passer ses vacances à Montesquieu, qui est comédienne à Paris, et qui a décidé avec ses amis de créer un festival il y a 14 ans maintenant. Ce festival a débuté sur l'île du Ramier, à Montesquieu. C'était du théâtre, donc festival Lilo Théâtre.
0: Pour cette 14e édition, donc on commence le vendredi à 20h et ça commence avec l'association Le Nid des Éléphantaux qui ouvre le bal avec son spectacle « De quelle couleur sont les larmes des clowns ?» Est-ce que vous pouvez un petit peu nous situer, nous expliquer qu'est-ce que cette création ?
1: Alors, la compagnie Les Éléphantaux, qui sont de la Trappe et qui travaillent beaucoup à Rieux, à Carbonne, sont les partenaires du festival. Et déjà l'année dernière, nous avons présenté l'une de leurs créations, Enfarinée. Et cette année, ils sont dans un processus de création. Nous avons été les voir à la Grainerie à Toulouse et à Martre-Tolosane pour une sortie de résidence. Ils sont deux clowns, deux personnages qui s'emparent d'une forme de conférence sur les émotions avec le corps, mais aussi le verbe, la présence, l'aspect aussi scénique et cirque, parce que ce sont des circassiens. Ils vont nous raconter tout le développement et l'histoire des émotions sous une forme de fausse conférence. Et finalement, ce sont des éléments presque perturbateurs. Nous les avons annoncés, parce qu'on ne pouvait pas faire juste un effet de surprise. Mais comme c'est une création pour 2027, c'est comme s'ils venaient en disant « ça y est, c'est à nous maintenant ». Mais non, c'est l'année prochaine, vous, c'est pas vous maintenant. Bon, maintenant que vous êtes là, allez, faites-nous le quart d'heure que vous avez commencé à travailler sur vos 10 semaines de création. Présentez-nous là où vous en êtes. Et c'est donc l'idée de montrer ce que c'est qu'un processus de création dans le cadre du festival. Et le Nid des Éléphantaux, qui accueille également Benoît Gruel, un artiste toulousain pour Poids-Plume, lui, il est en finalité de son spectacle et pour la première fois, il le présentera dans le cadre du festival. C'est la première fois que ce spectacle sera présenté au public. Et ce sera sur participation.
2: Le samedi 6 juin à 18h pour Poids-Plume.
0: Merci beaucoup Manuel pour toutes ces explications. C'est vrai qu'en fait, on n'a pas du tout conscience de ce processus de création des spectacles. Et on a une toute nouvelle forme de spectacle, quelque chose d'assez inédit. C'est le spectacle avec deux artistes qui mêlent leurs univers. L'un d'eux vient de Nouvelle-Calédonie et l'autre est de Montesquieu. Comment s'est faite cette collaboration ?
1: Alors déjà, on dit toujours que l'art, le spectacle, c'est une aventure et c'est une aventure humaine. Et c'est d'abord des rencontres entre artistes et ensuite des rencontres entre les artistes et le public. Donc nous allons beaucoup voir de spectacles durant le Festival d'Avignon, dans les villages aux alentours. Ben, l'année dernière, nous avons été à un festival de contes et nous avons rencontré un conteur et nous sommes aperçus que nous le connaissions déjà puisqu'il habite Montesquieu. Donc il faut quelquefois aller un petit peu plus loin que son village pour découvrir des gens qui habitent ce même village. Et puis quelqu'un vient de beaucoup plus loin, puisque c'est Simon Wanetem qui vient de Nouvelle-Calédonie. Et il vient dans le cadre d'une tournée dans un centre dramatique national, un spectacle qui s'appelle Caldoun, qui est joué à Annemasse et qui sera après joué au Théâtre de la Criée à Marseille. Et entre-temps, il vient à Montesquieu, lui-même est slameur, danseur hip-hop, il vient pour partager avec le conteur cette aventure
2: inédite, parce que c'est quelque chose qu'on ne verra jamais plus. Jamais plus, Simon Wanetem et François Genoux ne se rencontreront. Ça se passe à Montesquieu, vendredi 5 juin à 20h.
0: On sent cet engouement de votre part, Elodie. C'est vrai que ça peut intriguer, parce qu'en fait, on parle de théâtre, mais là, pour le coup, il y a du slam, il y a de la danse, du hip-hop, il y a du conte, tout ça mélangé. Donc en fait, ce festival, ça touche encore plus de monde parce que c'est pas que du théâtre.
1: Oui, c'est toutes les disciplines. Et il y a même un ciné-concert avec le projecteur qui est mis à disposition par Cinéfol 31. Nous allons pouvoir projeter un film et celui qui a créé la musique va jouer en direct, clarinette et avec d'autres instruments aussi informatiques, va jouer en direct la musique qu'il a créée pour ce film. Et c'est aussi un voisin.
2: Et oui, parce que Pierre Duchazeau habite à Gouttevernis. On a dans le coin des gens exceptionnels.
0: Et on a le samedi qui est consacré aux pièces de théâtre. Comment la programmation est créée? Comment est-ce que vous choisissez les pièces?
1: C'est vrai qu'une programmation, c'est un peu comme inviter quelqu'un pour faire la cuisine, quelque part. C'est surtout un festival de spectacles vivants et de seuls en scène. Et il y a beaucoup de cette énergie, parce que finalement, les seuls en scène, ça peut être du conte, du slam, de la comédie. Donc, il y a un spectacle qui est beaucoup plus construit, qui s'appelle La Compagnie des Spectres, que nous avons été voir à Aix-en-Provence et qui a joué préalablement au Festival d'Avignon. Et là, c'était un coup de cœur. C'est un seul en scène d'une femme qui s'appelle Florence Autier. Et je vais laisser Élodie en parler, parce que tu as découvert aussi cette compagnie et ce spectacle.
2: Oui, alors, ce spectacle s'appelle La Compagnie des Spectres. C'est le même titre qu'un livre écrit par Lydie Salveyre. Lydie Salveyre est donc cette autrice qui a grandi à Hauterive, fille de réfugiés espagnols, qui a écrit un livre il y a plus de 20 ans, qui s'appelle La Compagnie des Spectres. Florence Autier s'en est emparée et a créé un spectacle de seule en scène autour de ce livre. La Compagnie des Spectres, c'est l'histoire d'une dame qui se remémore ce qui s'est passé pendant la Deuxième Guerre mondiale. Le thème du festival L'Île au Théâtre, la 14e édition cette année, c'est l'esprit de résistance. On est dans la résistance, que ce soit la résistance en 1939-45, que ce soit la résistance des émotions, que ce soit Histoire de légumes, on est aussi dans la résistance, l'esprit de résistance, Parfum d'Irak, évidemment, on est dans l'esprit de résistance. Tous nos spectacles sont choisis par Manuel autour de ce thème-là.
0: Donc en fait, cette année, il y a vraiment ce thème qui revient autour de la programmation. Il y aura aussi un temps de rencontre et de dédicace, il me semble.
2: Ben oui, en fait, on a la chance d'avoir Lydie Salveyre qui vienne. Elle a accepté de venir jusqu'à Montesquieu-Volvestre. C'est une autrice quand même formidable. Elle a eu un prix Goncourt avec son livre « Pas pleurer ». Elle va présenter son dernier livre. Évidemment, les auteurs aiment parler de leur dernier livre qui s'appelle « Autoportrait à l'encre noire ». Elle sera là pour le dédicacer. On aura des lectures de ses textes également. Ses ouvrages seront vendus par Martine Tadjer de la librairie des livres et délices à Caserres. Donc c'est vraiment tout un réseau, un ensemble de personnes qui se réunit vraiment autour du spectacle vivant le week-end du 5, 6 et 7 juin.
1: Et d'ailleurs, cette compagnie nous permet aussi de pouvoir proposer le spectacle au collège de Montesquieu. C'est-à-dire qu'ils ont accepté de faire un tarif le plus bas possible qui peut être pris en charge par le Pass Culture. Et donc, le collège va pouvoir assister à une représentation en avant-première du festival le vendredi après-midi, sachant que notre inauguration, c'est le vendredi soir.
0: Ah oui, c'est que c'est justement en relation avec le thème de la résistance et donc c'est au programme pour les élèves de 4e et 3e.
1: Voilà. Non, c'est vrai que c'est important de diffuser des spectacles en milieu rural. Et à cette occasion, l'année dernière, nous avions fait le choix d'être sur l'île du Ramier et de présenter du théâtre de rue, du cirque, du spectacle vivant en extérieur. Et cette année où nous avons fait le choix d'avoir un peu plus de textes, nous sommes à la salle polyvalente de Montesquieu et plutôt en intérieur. Mais on voudrait garder cet esprit de fête, c'est-à-dire faire en sorte que, avec la buvette, la restauration, le bar, les food trucks qui seront là toute la journée du samedi, on donne un air de fête à notre village, à Montesquieu-Volvestre, et que pendant 3 jours, on puisse vivre au rythme du spectacle vivant et de la rencontre entre le public et les artistes.
0: Parce que cette année, il y a un petit changement. À la base, vous étiez donc dans un chapiteau, et puis cette année, on est dans la salle polyvalente.
1: Nous étions sur l'île de Ramier sans chapiteau l'année dernière, à l'air libre. Alors après, il y a les intempéries, donc nous avons eu beau temps l'année dernière, mais cette année, on préfère quand même se mettre à l'abri pour présenter surtout des spectacles avec de lumière, son, un plateau. Et c'est tout un aspect technique d'accueil des artistes et du public.
0: Et vous le disiez, Manuel, on pourrait également profiter de buvettes et restaurations sur place.
1: Oui, donc déjà les bénévoles sont à l'œuvre pour accueillir le public et nous faisons aussi le choix d'accueillir des food trucks dont Élodie pourra davantage parler.
2: Alors les food trucks seront toute la journée du samedi aux alentours de la salle polyvalente. On aura les pizzas de Circé qui est bien connue puisqu'elle vient au marché de Montesquieu tous les mardis, entre autres. Et puis, il y aura également Souraya Food Truck, ça s'appelle. Elle est indienne, elle propose des plats indiens. Et elle est notamment au marché de Montbrun le dimanche.
1: Et puis, nous avons aussi des artistes qui sont végétariens Et donc, les deux food trucks vont pouvoir proposer des repas végétariens. Et notamment, les deux artistes qui vont présenter Histoire de légumes, ça tombe bien, vont même nous concocter un jus de concombre le samedi à 11h, le spectacle. Et puis, vers midi, un jus de concombre après nous avoir conté toute leur histoire de légumes imaginaire et réel.
0: Ça s'appelle L'île au théâtre, c'est la 14e édition. Pour accéder à la billetterie et à plus d'informations, où est-ce qu'on peut se rendre ?
2: Alors, on va sur le site internet, lilotheatre.fr, sur Facebook aussi, on a les liens. Et tout ça, ça nous amène à Hello Asso. Hello Asso, on peut prendre donc en direct sur le site Hello Asso. On a également la possibilité d'acheter des places à l'Office du tourisme à Rieux, puisque tous les agents de l'Office du tourisme sont avec nous pour vendre les places, si vous préférez en physique. Et puis, il y a la possibilité, sur les deux mardis précédents, le festival, on aura un stand au marché de Montesquieu, le mardi matin. Et puis, évidemment, sur place, on aura une billetterie.
0: Et une billetterie et des places au tarif de 10 euros pour le tarif commun. Et je pense qu'il y a des tarifs réduits également.
2: Exactement. Les tarifs réduits sont de 5 euros. C'est pour les moins de 18 ans, les étudiants et les demandeurs d'emploi. Mais attention, on a aussi un pass, parce que y a 4 spectacles payants. Donc le pass 4 spectacles est à 30 euros, pour les tarifs pleins évidemment. Hein. Le pass 3 spectacles à 25 euros. Et puis, il faut pas oublier toutes ces personnes en situation de handicap qui ont donc des tarifs réduits, mais leurs accompagnateurs ont un tarif gratuit.
0: Le festival L'île au théâtre a retrouvé à partir du vendredi 5 jusqu'au dimanche 7 juin prochain. Elodie Faye, Manuel Touraille, merci beaucoup à tous les deux d'être venus parler de votre festival et à très bientôt.
1: Merci.
2: Merci Lola.

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1: C'est l'agence d'emploi Au Boulot à Caser qui recrute en ce moment. Tout d'abord, un conducteur chargeuse en sablière sur le secteur de Caser, un chaudronnier soudeur pour maintenance d'usine, c'est sur le secteur de Marteau-Tolosane, et enfin, un monteur câbleur pour effectuer des branchements d'armoires électriques sur le secteur de Salis-du-Salat. C'est l'agence d'emploi Au Boulot à Caser qui recrute en ce moment. Pour plus de renseignements, vous allez sur le site internet au-boulot.com.
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1: Bonsoir à toutes et tous. La nuit prochaine, la nuit est particulièrement douce sous un ciel étoilé. Les températures ne descendent que lentement cette nuit. Il fait 16 à 19 degrés en fin de nuit et le vent d'autant est faible. Mercredi 27 mai, le vent faiblit un peu. Aussi, la chaleur s'accentue pour une nouvelle journée estivale sèche et très ensoleillée. Les températures gagnent 1 ou 2 degrés avec des pointes à 35 degrés attendues entre Martre-Tolosane, Rieux et Muret. 33 à 34 degrés de Saint-Gaudens à Arbas. Quelques développements orageux sont possibles sur les Pyrénées en fin de journée, mais cela ne déborde pas dans les vallées. Bonne soirée à toutes et tous.
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un petit peu de classique, ça vous dit ? Un auteur, une histoire, un morceau. Je vais vous parler aujourd'hui de Faust de Charles Gounod, né en 1818 à Paris et mort en 1893 à Saint-Cloud. Faust, un succès d'opéra.

l'opéra Faust de Charles Gounod s'appuie sur un livret de Jules Barbier et Michel Carré. Il s'inspire de la première partie du célèbre drame de Goethe, tout en se concentrant sur la tragique histoire d'amour de Marguerite, perdant ainsi une grande partie de la dimension philosophique du mythe de Faust. Lorsque Gounod part en 1839 pour la Villa Médicis à Rome, il emporte avec lui l'œuvre de Goethe et songe déjà à l'opéra qu'il composera un jour. Il raconte dans son autobiographie que les premières inspirations musicales lui vinrent lors de promenades nocturnes à Capri et dans les environs de Naples. L'œuvre, longuement mûrie, n'est présentée au public que 20 ans plus tard. Le Faust de Gounod est un des plus grands succès de l'opéra français. On dénombre pas moins de 2500 représentations à l'Opéra Garnier depuis sa création. Pourtant, la première version de Charles Gounod, en 1839, avec des dialogues parlés, ne séduit pas immédiatement le public parisien. Ils ont, selon les critiques de l'époque, des allures de mélodrame allemand. Mais en 1862, Gounod remanie l'œuvre avec des récitatifs chantés et l'opéra connaît alors un succès fulgurant. C'est à partir de 1869, avec l'ajout d'un ballet, que Faust entame sa brillante carrière internationale, devenant même le premier opéra joué au Metropolitan Opera de New York en 1883. Vous ne lirez plus de la même manière les bijoux de la Castafiore d'Hergé après avoir écouté ce passage de Faust de Charles Gounod interprété par Montserrat Caballé.

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1: 21h, c'est une bonne heure.
2: No, sir.

Bonsoir à toutes et bonsoir à tous. Content de vous retrouver pour cette seconde partie avec 30 minutes de blues sur Radio Galaxy 98.5 FM. Détendez-vous, réduisez la lumière, enfoncez-vous dans votre fauteuil favori. Maintenant, fermez les yeux. Vous sentez ? Ce petit truc là, l'émotion, la musique, ça y est, vous y êtes. Allez, on commence en douceur pour se mettre dans l'ambiance.

Ce premier morceau, Seul dans ma chambre, Lonesome in my bedroom, de Lucius Branson Johnson, dit Luther Johnson, est sorti en France en 1977, soit presque un an après sa mort. Lucius Johnson avait été le guitariste de Muddy Waters de 1967 à 1970, avant de créer son propre groupe. Il est d'ailleurs venu plusieurs fois en France pour participer aux tournées du Chicago Blues Festival. Un morceau classique maintenant, très classique dans sa construction, mais avec des paroles très étranges. En effet, ici Gary B.B. Coleman nous parle d'une femme qui n'a qu'un œil. Et cela le dérange parce que ça le rend triste, parce qu'il sait que cette femme ne peut pleurer justement que d'un œil.

Le morceau suivant est plus récent, il est de Ansley Lister, un bluesman qui n'est pas américain mais britannique, tout jeune puisque né en 1976. Il aurait dû venir jouer en France au festival Guitare en scène de 2020, mais qui a été annulé pour cause de Covid. C'est donc une bonne occasion de l'écouter ici, dans ce titre, J'ai tellement envie d'elle, sorti en 99.

Voici maintenant un blues un peu relax. Pour remettre les choses dans l'ordre, c'est le titre de ce morceau de Sven Zetterberg, un Suédois cette fois. Je vous dirai pas le nom de la ville de sa naissance car c'est imprononçable pour moi. Il est à la fois guitariste, chanteur, compositeur et harmoniciste. Ça a été un des compositeurs les plus productifs de Scandinavie, Sven Zetterberg.

Le dernier morceau de ce soir date de 2015 et est perpétré par les Balcon Brothers. Ce sont bien des frères, ouais, de la scène new-yorkaise et se produit sous la forme désormais éculée d'un duo guitare-batterie. Steve, le frangin à la guitare, a flashé sur le blues rock de la première moitié des 70s et son batteur de frères retravaille à chaque fois les rythmes de façon très décomplexée. Les voici dans Sally's Blues.

0: Et voilà, c'est tout pour ce soir. Donc cette émission sera rediffusée dans 15 jours et vous pourrez retrouver la liste des titres sur la page blues du site radiogalaxie31.com. Alors comme d'habitude, si vous avez aimé ou pas, dites-le nous. Laissez un message sur la page Facebook de Radio Galaxie. Vous pouvez maintenant remettre vos chaussures, rallumer la lumière et retourner à vos occupations. Ciao.
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6: Pour de moins en temps universel, le journal tout de suite.
3: Lisa Ville.
6: De chercher à déstabiliser les sociétés démocratiques européennes. Vers une action en justice de la France après les mauvais traitements contre des militaires. Gaza. L'achat ou un coût aux multiples facteurs qui pèsent sur les économies. On s'y intéresse alors que la valeur se poursuit. Suit dans une partie de l'Europe avec de nouveaux records de température battus ce mardi. Puis la relève du

0: réponse après les mauvais traitements contre des militants Gaza. La chaleur a un coût aux multiples facteurs qui pèsent sur les économies. On s'y intéresse alors que la chaleur se poursuit dans une partie de l'Europe avec de nouveaux records de température battus ce mardi. Puis la relève du tennis est peut-être jeune faune, les anciennes républiques. Des militants Gaza, l'achat ou un coût aux multiples facteurs qui pèsent sur les économies. On s'y intéresse alors que la chaleur se poursuit dans une partie de l'Europe avec de nouveaux records de température battus ce mardi. Puis la relève du tennis est peut-être jeune faune, les anciennes républiques soviétiques.
1: Les drones ukrainiens par la Russie, les différentes campagnisations. Sérieuse, l'a bien compris. Au travers du programme SAFE pour développer l'industrie de défense, les pays baltes vont recevoir 12 milliards d'euros supplémentaires pour la préparation à la défense, la surveillance des frontières et la sécurité économique. Les moyens consacrés à la défense devraient encore augmenter les Pays-Baltes. Demain, ce sera ailleurs, en Europe. Marielle Vituro, Vilnius, RFI.
0: Et puis les menaces à Kiev également dénoncées ce mardi.

0: Les moyens consacrés à la défense devraient encore augmenter. Pays baltes, demain, ce sera ailleurs, en Europe. Marielle Vitureau, Vilnius, RFI.
1: Et puis les menaces à Kiev également dénoncées ce mardi par l'Union européenne ont été tuées par des frappes. Par ailleurs, a ordonné aux habitants d'une quarantaine de villages d'évacuer, ainsi que ceux de la ville de Nabatieh. Après l'arrestation violente par Israël, la France envisage de saisir la justice. La vidéo montrant le ministre israélien de la Sécurité nationale, Itamar Ben-Gvir, aux côtés des militants agenouillés, menottés, a provoqué un tollé international. Paris a donc décidé ce week-end d'interdire Itamar Ben-Gvir de territoire et appelé l'Europe à le sanctionner également. Ce mardi, répondant à la question d'une députée à l'Assemblée nationale, le Premier ministre français a
2: absolument odieux, choquant et qui n'appelle aucune forme de réserve. Clairement, au nom du gouvernement de la République, nous les condamnons sans réserve. Le ministre va recevoir les différents avocats concernés. Et puisqu'il s'agit de ressortissants français, nous n'excluons sur l'ensemble

0: En français, nous n'excluons sur l'ensemble des agissements.
1: Confirmation du Hamas, cependant, on ne sait donc pas s'il a été tué. 6 autres personnes ont été tuées ce mardi dans l'enclave. Tandis qu'en Cisjordanie occupée, un Palestinien de 30 ans a été tué dans le camp de réfugiés de Jénine. Mecque, sur le mont Ararat, l'étape phare du pèlerinage, avant une nuit de prière à la Belle Étoile. Des rites en plein air malgré des températures qui atteignent les 44 degrés ces derniers jours. Demandant donc la distribution. Distribution à sol et veillance par hélicoptère. Des pèlerins qui enviraient donc les températures en ce moment dans l'ouest de l'Europe. Elles ne dépassent pas les 35 degrés. Mais si on vous en parle, c'est parce qu'elles sont très anormales pour la saison. Jusqu'à 15 degrés de plus que les températures habituelles.

Distribution à sol et veillance par hélicoptère. Des pèlerins qui enviraient donc les températures. En ce moment, dans l'ouest de l'Europe, elles ne dépassent pas les 35 degrés. Mais si on vous en parle, c'est parce qu'elles sont très anormales pour la saison, jusqu'à 15 degrés de plus que les températures habituelles. Ainsi,

0: À sol et veillance par hélicoptère. Des pèlerins qui enviraient donc les températures. En ce moment, dans l'ouest de l'Europe, elles ne dépassent pas les 35 degrés. Mais si on vous en parle, c'est parce qu'elles sont très anormales pour la saison, jusqu'à 15 degrés de plus que les températures habituelles. Un signe qui
1: ne s'arrête pas au seuil des immeubles de bureaux. La chaleur réduit les performances cognitives des salariés, surtout si le lieu de travail est mal isolé. On observe aussi une hausse des arrêts maladie. Selon une étude de la Banque Centrale Européenne, en 2025, les températures extrêmes ont coûté...
0: De tennis sur les cours de Roland-Garros ce mardi, mais pas de quoi arrêter Moïse Kwame, un espoir français à 17 ans seulement. Il vient de... ...porte tableau, c'est le parisienne Esteban Mirales.
2: Premier match en Grand Chelem, première victoire pour Moïse Kwame, une expérience formidable pour le joueur de 17 ans.
3: Ça restera une date que je me souviendrai tellement. Voilà, beaucoup d'émotions. Je suis très content d'avoir pu remporter mon premier match ici à Roland aussi. Voilà, j'ai hâte de savoir la suite. Je m'entraîne énormément pour ce genre de moment. En un sens, non, je me surprends pas, mais on apprend toujours sur soi. Donc.

0: Beaucoup d'émotions. Je suis très content d'avoir pu remporter mon premier match ici à Roland aussi. Voilà, j'ai hâte de savoir la suite. Je m'entraîne énormément pour ce genre de moment. En un sens, non, je me surprends pas, mais on apprend toujours, sur soi. Donc voilà.
1: Complet, Moïse Kouamé, le nouvel espoir du tennis français.

0: Moi aussi, voilà, j'ai hâte de savoir la suite. Je m'entraîne énormément pour ce genre de moment. En un sens, non, je me surprends pas, mais on apprend toujours, on apprend tous les jours sur soi. Donc voilà.
1: Complet, Moïse Kouamé, le nouvel espoir du tennis français masculin.
2: Au deuxième tour, Moïse Kouamé, 318e au classement mondial, sera.

0: Bonjour à tous et bonjour à toutes. Nous sommes à Rieux-Volvestre où se déroulent les journées d'échange des offices de tourisme pour qu'ils puissent partager leurs informations entre eux déjà pour qu'ils aient une offre globale sur l'ensemble du territoire de Haute-Garonne. Et je suis avec la vice-présidente du département, Maryse Véza. Maryse Véza, bonjour.
1: Bonjour.
0: Vice-présidente du département, mais également maire de Rieux, qui reçoit aujourd'hui ces 13, je crois, 13 offices de tourisme qui vont partager leur documentation, leurs brochures, leurs expériences et leurs propositions aux autres pour que les visiteurs sur ce département puissent avoir une vision globale et surtout une offre complète. Maryse Véza, vous en tant que vice-présidente, la politique, l'axe touristique de Haute-Garonne, c'est quoi ?
1: Tout d'abord, effectivement, aujourd'hui à Rieux-Volvestre se réunissent les offices de tourisme du département, mais également les acteurs publics et privés du tourisme, que ce soit des restaurateurs, des hébergeurs, des parcs d'activités, des producteurs, voilà, hein, ceux qui, en Haute-Garonne, participent à l'économie touristique. Et donc, pour répondre à votre question, je crois que le conseil départemental et son président, Sébastien Vincini, est toujours en soutien de cette filière touristique parce qu'elle est essentielle. Alors bien entendu, je le disais il y a un instant dans mon discours liminaire, elle est essentielle pour faire découvrir les beautés multiples de ce département, que ce soit dans les Pyrénées, que ce soit dans le nord du département, sur les vignobles du Frontonnet, ou que ce soit dans le Lauragais, ou Toulouse, ou le long de la Garonne ou de l'Ariège. Bien entendu, ils ont un rôle fondamental pour faire découvrir toutes ces richesses-là, mais ils sont essentiels surtout et ils sont déterminants comme levier économique de nos territoires. Ils créent de l'emploi direct, de l'emploi indirect. Je parlais au responsable du village gaulois qui est tout près d'ici, qui emploie en saison 30 personnes sur un territoire comme le nôtre. C'est quand même essentiel. Et puis ensuite, ce sont aussi des activités qui boostent l'économie locale, qui permettent aux commerçants, aux boulangers, aux cafés, à la boucherie traiteur, etc., qui permet à ces commerçants d'avoir un peu leur fréquentation boostée par ces visiteurs et ces touristes qui traversent nos villages.
0: Quel est le soutien réel pour aider ces acteurs touristiques ? C'est un accompagnement logistique, un accompagnement financier ?
1: Alors, nous ne pouvons pas accompagner économiquement directement ces acteurs, sauf si ce sont des acteurs publics, les offices de tourisme. D'abord, parce que le conseil départemental soutient très largement le comité départemental du tourisme, qui est, si je puis dire, entre guillemets, le bras armé du département pour l'organisation du tourisme dans ce département. Mais nous intervenons à bien des égards en matière d'investissement. Je citais tout à l'heure les investissements conséquents, voire considérables, que le conseil départemental de la Haute-Garonne a consenti sur le Luchonnet, en particulier sur Luchon Superbannière avec la mise en place de la télécabine. Ce sont 26 millions d'euros d'investissement et également, bien sûr, au quotidien avec la reprise des stations de montagne.
0: Avec les nouvelles élections municipales qui viennent d'avoir lieu, il y a des changements territoriaux. Et quel est l'axe que vous donnez politique au développement du tourisme et de la renommée, de l'aura de la Haute-Garonne ?
1: Je crois qu'on doit poursuivre, conseil départemental et Haute-Garonne Tourisme, on doit poursuivre le travail de concertation, de relation avec les territoires, avec les offices de tourisme, mais aussi avec les nouveaux élus d'abord. Pour certains, leur faire mesurer le poids économique de ce secteur dans la Haute-Garonne. Cela, je pense, facilitera peut-être la vie quotidienne des acteurs du tourisme si ces acteurs-là, ils ont le soutien quotidien des élus locaux. Et bien entendu, vous le savez, un des axes forts du conseil départemental, c'est de soutenir ce que Sébastien Vincini appelle la bifurcation écologique. Et le tourisme, lui aussi, doit s'adapter à ces changements climatiques majeurs. D'une part, parce que on doit bien sûr atténuer les effets d'un surtourisme sur certains secteurs. Et ensuite, parce que on doit s'adapter à ces changements climatiques. Les visites que l'on ne peut plus faire au mois d'août entre 14 et 17 heures, parce qu'il fait tellement chaud que les touristes et les visiteurs n'apprécient absolument pas les découvertes de nos villages, aussi beaux soient-ils.
0: Merci beaucoup et je vous souhaite une belle journée et une rencontre avec toutes les propositions des offices de tourisme.
1: À bientôt.
0: Je suis maintenant avec le président de Haute-Garonne Tourisme, Loïc Gojard. Loïc Gojard, bonjour.
2: Bonjour à toutes et tous.
0: Loïc, lors de votre intervention, vous avez cité deux, trois choses qui paraissent intéressantes à relever. La première, c'est l'importance de mutualiser, de faire ces rencontres, en fait, de mutualiser l'offre et la proposition du tourisme sur le département.
2: Oui, c'est fondamental parce que l'objectif, c'est que les acteurs se connaissent, se rencontrent, connaissent ce que font les uns les autres à différents endroits du département, que ce soit même à proximité de chez eux, mais des fois à l'autre bout. Ça permet de se renvoyer les clients les uns les autres, de proposer aussi une offre complémentaire et derrière d'être attractif et de développer du chiffre d'affaires.
0: Vous vous dites que jusqu'à maintenant, en fait, les gens ne se connaissaient pas forcément entre le nord et le sud ?
2: Alors non, je dirais pas ça. Je dirais qu'il y a les acteurs très engagés se connaissent et le travail, ils le font. Les moments comme ça facilitent ce travail-là. Certains se rencontrent, c'est des réalités. Quand on fait des bourses des chances, quand on fait des éductours aussi au sein des offices de tourisme, c'est l'occasion pour les acteurs de se rencontrer, certains de se découvrir et donc du coup de développer des partenariats. Moi, je l'ai vu en cœur de Garonne sur certains éductours. Des acteurs se sont découverts, à la fois un hébergeur et une personne qui proposait des activités de loisirs, se sont rencontrés et ont développé des partenariats ensemble et, par exemple, vient proposer des cours de canoë, des découvertes de canoë-kayak au camping, qui est en bord de Garonne. Donc, c'est des moments comme ça qui sont précieux parce que derrière, ça permet de créer une dynamique.
0: Il y a des choses qui sont très connues ici sur le territoire. On a le village Goulouin, on l'a cité tout à l'heure. On a la cité de l'espace, on a l'envol des pionniers, on a le vignoble du Frontonnet par exemple. Mais il y a aussi plein de petits acteurs sur le territoire. C'est cela en particulier qu'il convient de développer peut-être.
2: Oui, qu'il convient de développer, d'accompagner, de faire connaître. Alors on a les phares dont vous avez parlé aussi. On a des parcs de loisirs type Tepacap, la ferme du Paradis qui sont aussi importants. D'autres acrobranches Pyrénéo du côté de Siergo, au nord du département, il y en a également Anima Park au Burgo, c'est 70 à 80 emplois en été dans un village qui a 300 habitants et sur un territoire qui est peu peuplé entre guillemets, donc important en termes d'emploi. Donc c'est de valoriser ces acteurs-là, mais de valoriser aussi les acteurs qui sont des fois seuls ou qui ont un salarié, deux salariés, qui sont peut-être des fois moins visibles et donc de les aider justement dans le développement de leur activité. Là, tout à l'heure, ce matin, par exemple, j'étais à l'accueil du tour de l'étape Martre-Hauterie du Tour de Haute-Garonne à vélo et je discutais avec un nouveau professionnel qui s'installe sur Toulouse et qui veut commercialiser des voyages à vélo sur une journée, deux journées, trois journées et qui est à la recherche, je dirais, de bons plans, de tracés intéressants, mais aussi surtout les tracés, je dirais, ils arrivent à les faire, mais par contre, des fois, ils ne connaissent pas toujours l'offre qu'il y a autour. Et donc, nous, notre travail aussi, c'est de faire connaître l'offre, de faire connaître le petit producteur, la boucherie qui est dans le coin, la boulangerie à laquelle on va passer, où il va y avoir une petite spécialité qu'on va s'arrêter déguster, le restaurateur ou la restauratrice qui a le petit côté original, ou autrement, où on mange bien, où on s'y sent bien. Voilà, c'est de proposer d'autres choses qu'uniquement une pratique et de faire découvrir et surtout de vivre une expérience.
0: Et pour développer ces petits acteurs, je vais les appeler comme ça, en développement et en taille, vous avez parlé d'un premier point qui est la labellisation.
2: Oui, alors la labellisation, c'est important parce que c'est gage de qualité. C'est gage de qualité, c'est gage d'une offre de service, ça rassure aussi la clientèle. Quand on passe devant un restaurant, qu'on voit le petit macaron, le routard, ben ça nous rassure. On sait que voilà, parce que le routard, on sait que c'est quelque chose de qualité. Quand on voit ce petit macaron, ça nous rassure. Quand on va voir un hébergement, qu'on fait du vélo, qu'on voit accueil vélo, ben on sait qu'on aura les services nécessaires pour pouvoir réparer, pour pouvoir mettre à l'abri le vélo, pour le mettre de manière sécurisée quelque part. Quand on va visiter un site, par exemple, qui est tourisme handicap, ben on sait que les aménagements sont prévus pour les personnes en situation de handicap ou même tout simplement pour les personnes à mobilité réduite, pour des personnes âgées, pour les personnes voilà qui peuvent avoir ponctuellement une difficulté à se mouvoir. Donc, c'est gage de qualité. Quand on va dans un hébergement qui est dans le réseau Gîte de France, on sait qu'on va chercher une certaine expérience, une rencontre avec les propriétaires. On va pas chercher la même chose que si on va, par exemple, dans un hôtel ou sur un hébergement privé classique qu'on peut réserver sur Booking ou Airbnb. Donc, c'est ça aussi, la labellisation, c'est la montée en qualité, pas forcément en prix, rassurer la clientèle et même pour nos communes. Même pour nos communes, on accompagne aussi les communes dans la labellisation vers Station Verte, vers Petite Cité de Caractère ou d'autres, parce que vers Plus Beau des Tours de France, parce que ça donne à voir une qualité et un cadre agréable pour venir découvrir.
0: Le point que vous avez relevé, c'est aussi la modification des comportements, à la fois pour la promotion, mais aussi pour l'utilisation des services, c'est l'intelligence artificielle.
2: Oui, l'intelligence artificielle bouscule notre quotidien. On peut avoir un avis là-dessus, critique, positif, négatif, voilà. C'est comme tout outil, en fait, on peut toujours en faire des choses bien ou moins bien, mais elle est là. Elle est là, elle est utilisée de manière très différente, mais elle est présente. Et nous, notre rôle, c'est d'accompagner ces usages, mais surtout d'accompagner la qualité de la donnée, de l'information que va aller moissonner cette intelligence artificielle. Parce que l'intelligence artificielle aime la donnée de qualité. Et nous, en tant qu'office de tourisme, comité départemental du tourisme, on a cette donnée de qualité. Et cette donnée de qualité, pour l'avoir, il faut qu'on travaille encore plus en relation avec les acteurs pour qu'ils nous les mettent à jour, pour qu'elles puissent remonter de manière qualitative, pour qu'après, quand un couple avec deux enfants dit « je voudrais passer 3 jours en Volvestre », que déjà, quand on parle de Volvestre, on sache où c'est, qu'on nous envoie pas au Mas d'Asile ou à Domazan sur Arize, par exemple. Voilà. Non, mais c'est une réalité, on l'a testé. Et aussi, qu'on nous donne des informations qui soient à jour du restaurateur qui est ouvert le midi, qui est ouvert tel jour le soir, de l'activité de loisirs, par exemple, du village gaulois qui est ouvert l'après-midi pendant les vacances de printemps, mais qui est ouvert toute la journée pendant les vacances d'été. Donc, qu'il puisse y avoir cette information qui soit à jour, qui soit qualitative pour que la proposition que vont faire ces outils d'IA soit de qualité.
0: Dernière chose, les gens autour de nous qui nous écoutent, qui voudraient avoir plus d'informations sur tout ce qui se passe sur ce territoire, vous avez un site internet à nous recommander ?
2: Le site Haute-Garonne-Tourisme, voilà, haute-garonne-tourisme.com. Donc c'est le site internet du comité départemental du tourisme où remonte l'ensemble des informations saisies par les offices de tourisme en termes d'animation, en termes d'acteurs du territoire. Donc c'est un travail qui est en lien et ça se fait pas tout seul. Les sites des offices de tourisme aussi que vous avez sur l'ensemble du département. Donc je dirais les sites de référence et qualitatifs, ce sont ceux-là. Mais en plus sur Haute-Garonne-Tourisme, vous avez aussi une centrale de réservation. On commercialise de l'hébergement, notamment de l'hébergement Gîte de France, mais on commercialise de l'hébergement et aussi de l'offre de loisirs. Donc il y a des bons plans, il y a des idées sorties, des idées découvertes qu'on adapte en fonction des saisons.
0: Louis Gojard, président de Haute-Garonne-Tourisme, merci beaucoup.
2: Merci beaucoup Bruno et merci à Radio Galaxie.

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1: Place à Scotty McCreery avec le hit de Josh Turner, Your Man. Premier extrait de son nouvel album anniversaire intitulé 15, attendu pour le mois de juillet 2026. Ce projet célèbre ses 15 ans de carrière après sa victoire historique dans American Idol en mai 2011. Au programme, des réenregistrements de ses tubes, des versions acoustiques et des duos exclusifs. Pour ce classique coécrit par Chris Stapleton, son idole Josh Turner l'accompagne au micro. Scotty McCreery, Your Man, avec Josh Turner.

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6: Cette semaine, dans les news de Nashville, Braxton Keefe est à l'honneur avec son tout premier album, Real Damn Deal, 15 titres 100% honky-tonk qui replace le Texas au premier plan.
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6: Le Texan de 26 ans, Braxton Keefe, vient de sortir son premier album chez Warner Nashville. Braxton est reconnu pour son charisme sur scène, sa petite moustache signature, son énergie honky-tonk et son engagement pour une country authentique avec ce twang typiquement texan. Voici le titre de l'album, Real Damn Deal, Braxton Keefe dans les news de Nashville.

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1: Grand fan de Dire Straits, Braxton Keith Carton en tant qu'artiste indépendant en 2024 avec son titre viral Cozy. Repéré et signé par Warner Nashville la même année, il fait dans la foulée ses débuts au Grand Ole Opry en octobre 2025. Son premier album de 15 titres, Real Damn Deal, est salué par la critique. On écoute deux de ses compositions, Little Bit by Little Bit, suivi de That's How Hearts Get Broken. Braxton Keith dans les news de Nashville.

l'aurez compris, Real Damn Deal, le premier opus de 15 titres de Braxton Keefe, est une véritable perle real country entre pur honky-tonk, balade authentique et western swing. Un album à posséder d'urgence. En voici un dernier extrait avec la reprise d'un classique de son idole, le légendaire Roger Miller, Am I All Alone, dans les News de Nashville.

les news de Nashville avec Allison. En attendant la semaine prochaine, rendez-vous sur le www.bigcactuscountry.fr. Alors, à la semaine prochaine!

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2: La country traditionnelle des 90s est à l'honneur avec le troisième album de Trey Calloway, intitulé Truck Around, qui vient tout juste de paraître. Originaire de Caroline du Nord, âgé de 31 ans, Trey Calloway frappe très fort avec ce titre, Honky Tonk Hall of Fame.

On enchaîne avec Mo Pitney, qui continue à nous distiller son style 100% country traditionnel. Pas de nouvel album en vue pour l'instant, mais un single acoustique intitulé Fiddle Around, dédié à sa femme Emily. Et juste après, on garde le rythme avec le duo Cody Johnson et Brothers Osborne sur un titre explosif, extrait de son nouvel album studio Banks of the Trinity, prévu pour le 26 juin 2026. En attendant, voici Mo Pitney, Fiddle Around.

On va terminer en beauté avec les rois du bluegrass, Daly and Vincent, qui nous offrent une très belle version, non pas bluegrass, mais honky tonk, d'un classique signé Marcus Hammond, tiré de leur nouvel album A Beautiful Life, attendu pour le 12 juin. Daly and Vincent, God's Country.

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4: Place au 31e numéro 1 de Blake Shelton. C'est l'hymne country devenu le générique de l'émission The Road, coproduit par l'illustre Taylor Sheridan avec Keith Urban et Gretchen Wilson. C'est le titre Stay Country or Die, Blake Shelton.

Élevé dans une ferme de Virginie, l'authentique cowgirl S.G. MacDonald vient de sortir son nouvel EP, We Didn't Make It That Far. Elle incarne le son country traditionnel et authentique des 90s. En voici un extrait avec Who's Gonna Love You, S.G. MacDonald.

Place à la country made in France avec une nouveauté qui prouve que l'Hexagone sait y faire en matière de son à l'américaine. Ce chanteur outlaw Terry O'Brien a eu la brillante idée de s'associer à Laurette pour son tout nouveau single. Habitué des scènes soul et pop rock, cette chanteuse apporte une puissance et une belle sensibilité à ce duo. C'est la rencontre entre la voix rocailleuse de Terry et le grain de voix unique de Laurette. Découvrez tout de suite Terry O'Brien et Laurette, Back in Your Arms.

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1: On reste en France avec les Bootleggers. Le groupe est actuellement en plein financement sur la plateforme Ulule pour finaliser son nouvel album de composition originale, Rust, Bones and Rock'n'Roll, attendu avant l'été. Un projet de 13 titres qui s'annonce particulièrement percutant. Rendez-vous sur ulule.fr, mot-clé Bootleggers. Soutenez cet album. Côté scène, notez bien cette date. Les Bootleggers seront à l'affiche du Grand Festival de Mirande le samedi 11 juillet 2026. Une très grosse journée de live dans le Gers, puisqu'ils partageront la grande scène avec les Texans de Two Tons of Steel et les stars américaines du groupe Ricochet. En attendant de les retrouver cet été sur l'un des plus grands rendez-vous country rock d'Europe, on découvre tout de suite un extrait de leur futur album. Montez le son, voici les Bootleggers. Rock'n'Roll Bayou. Allez, je vous dis à très bientôt pour une nouvelle émission Big Cactus Country Radio Show. Bye bye. Bye bye.

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